0: tous puissent voir ce que Dieu est capable de faire. Jean chapitre 9 verset 3. Croyez-le, il est inutile de faire une enquête sur votre passé pour essayer d'expliquer certaines choses de votre vie. Le hasard n'existant pas, acceptez le fait qu'elles sont là parce que Dieu veut s'en servir pour vous montrer ce qu'il est capable de faire. Et rappelez-vous aujourd'hui que le temps des miracles n'est pas fini. Une année de dévotion de Yannis Gauthier, paru aux éditions Gospel Action Production.
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1: Bonjour et bienvenue sur FM Évangile 66. Qu'est-ce que sont les béatitudes ? En fait, la question c'est comment Dieu voit le bonheur pour nous ? Et cette question, eh bien, on peut se la poser et on peut y répondre avec le livre de Matthieu. Allons-y ensemble. Heureux ceux qui se reconnaissent spirituellement pauvres, car le royaume des cieux leur appartient. Heureux ceux qui pleurent, car Dieu les consolera. Heureux ceux qui sont humbles, car Dieu leur donnera la terre en héritage. Heureux ceux qui ont faim et soif de justice, car ils seront rassasiés. Heureux ceux qui témoignent de la bonté, car Dieu sera bon pour eux. Heureux ceux qui ont le cœur pur, car ils verront Dieu. Heureux ceux qui répandent autour d'eux la paix, car Dieu les reconnaîtra pour ses fils. Heureux ceux qui sont opprimés pour la justice, car le royaume des cieux leur appartient. Heureux serez-vous quand les hommes vous insulteront et vous persécuteront lorsqu'ils répandront toutes sortes de calomnies sur votre compte à cause de Dieu. Oui, réjouissons-nous alors. Soyons heureux, car celui qui vient à notre secours, celui qui nous donne la véritable joie, il vient du ciel. C'est Dieu, par son esprit, qui nous réconcilie. Voilà de bonnes raisons d'être heureux. Allez, bonne journée sur la radio de la vie.

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2: Bonjour, je m'appelle Yasmina Dimeo. J'ai 45 ans, je suis chanteuse, compositrice de musique et musicienne. J'ai rencontré la Bible à travers notamment l'évangile de Jésus lorsque j'étais enfant. Totalement par hasard, lorsque je suis allée à une messe après être arrivée en France, j'avais 7 ans. Je suis allée à la messe un jour par hasard, un dimanche matin, toute seule, à Paris, et j'ai entendu l'évangile. Et c'est là que cet évangile a pénétré mon cœur. Et c'est à partir de là que, tout doucement, j'ai découvert petit à petit la Bible. Mais c'est surtout à travers l'évangile, au début, que cela s'est fait. Puis après, je suis allée au catéchisme. Donc, étant adolescente, j'ai aussi parcouru la Bible. Mais elle n'a pas pris une place en dehors de ces moments de catéchisme et en dehors de l'Église. Aujourd'hui, elle m'accompagne. Alors, elle m'inspire pour les chansons que j'écris et elle m'accompagne dans mes choix de vie. Mes parents sont croyants, mais ils n'ont pas imposé leur foi à leurs enfants. J'ai par exemple un frère qui n'est pas du tout croyant et ma rencontre avec Jésus s'est faite de façon très très personnelle et mon père, je le voyais aussi extrêmement guidé au quotidien dans ses difficultés, dans les obstacles assez importants de toute sa vie qu'il a rencontré, sa nécessité de s'abandonner totalement au Seigneur dans les moments très très difficiles et donc ça aussi ça a forgé ma foi en l'observant.
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2: À Paris, je suis arrivée à l'âge de 7 ans. J'ai vécu à Paris une vingtaine d'années. Assez tôt, vers l'âge de 11-12 ans, j'ai commencé à écrire des chansons, à composer des chansons et à commencer à enregistrer dans des studios, à m'exercer, m'entraîner, découvrir le métier un petit peu sur le terrain, à l'aide de mon père, à prendre des premiers cours de chant. Et à l'âge de 16 ans, je suis entrée dans le grand bain des artistes professionnels. J'ai commencé à en faire mon métier avec tout ce que cela implique, toujours à Paris, c'est-à-dire avec les galères, les recherches, le travail très intense, les scènes un peu partout, que ce soit dans la rue, dans des théâtres ou sur des péniches, les difficultés et aussi les joies de la création et du partage avec le public. Et plus tard, je me suis mariée, j'ai eu des enfants et j'ai eu un coup de cœur pour la Bretagne, notamment le pays de Dinan, où je me suis installée il y a une quinzaine d'années maintenant, mais uniquement par coup de cœur, c'est-à-dire qu'on a dû tout recommencer ici en Bretagne. On n'avait aucune attache professionnelle ou familiale. Et c'est depuis que je suis en Bretagne que je m'épanouis encore plus dans mon métier, que ce soit dans le domaine de la création ou dans le domaine de la scène. Il y a eu un premier album, Everland, qui est d'un style un peu pop, très inspiré justement de la terre bretonne, de la Bretagne, de tout ce que la Bretagne m'inspire, la mer, le monde minéral, son magnétisme, tout l'amour qui s'en dégage. C'est un album essentiellement écrit en anglais et dont j'ai composé quasiment toutes les musiques. Il y a peut-être une seule chanson en français. C'est un album issu d'une production participative, donc ce sont des internautes qui ont financé ce premier album. Le deuxième album s'intitule « L'amour du monde », qui est un album beaucoup plus inspiré de ma foi. Et il est en 4 langues, je crois, en français, en anglais, en araméen, 5 langues. Et des chants byzantins, donc de ma culture de chrétienne d'Orient, c'est-à-dire en grec et en arabe. Et en fait, ce sont toutes les langues dans lesquelles j'ai baigné depuis que je suis enfant et qui sont tout à fait caractéristiques du Libanais. Ensuite, il y a un album de reprises, parce que je joue beaucoup aussi seul au piano des reprises dans divers établissements. Donc c'est un album de reprises au piano-voix qui s'appelle « Elle et moi ». Elle, parce que c'est celle qui chante justement des reprises seule au piano, et moi, celle qui crée des chansons beaucoup plus personnelles. Et enfin, l'album « Born Again », comme le titre de cette chanson l'indique, c'est une renaissance. Donc il y a encore cette dimension spirituelle où je témoigne aussi de ma foi, mais d'une façon beaucoup plus pop, beaucoup plus légère, beaucoup plus joyeuse. « Born Again », et il y a des chansons en français aussi et en anglais.

0: bénirai Yahvé en tout temps. Sa louange sans cesse en ma bouche. En Yahvé, mon âme se loue. Ils écoutent, les humbles, qu'ils jubilent. Magnifiez avec moi Yahvé. Exaltons ensemble son nom. Je cherche Yahvé, il me répond. Et de toutes mes frayeurs me délivre. Qui regarde vers lui resplendira. Alors il m'inspire un peu ce que je rencontre au quotidien, un peu beaucoup même. Il m'inspire aussi les oublis que l'on peut avoir justement de la présence du Seigneur au quotidien toujours. Et pourtant sa présence est, il se manifeste quoi qu'il arrive en toutes choses et dans tous les événements que nous traversons et souvent nous l'oublions. Et lorsque l'on regarde en arrière ce que nous venons de traverser, on s'aperçoit justement qu'il a été toujours là, qu'il ne nous a jamais quittés. Et on ne peut que le bénir, mais on l'oublie souvent. Et il m'inspire beaucoup de joie, beaucoup de paix. Une envie de m'abandonner encore et toujours plus à lui. Mais là encore, il nous pousse souvent dans nos retranchements les plus lointains pour justement nous souvenir que l'on peut s'abandonner à lui. On ne peut pas tomber plus bas que dans les bras du Seigneur. Merci infiniment.
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1: Bonjour à tous et bienvenue dans Bonjour chez vous. Aujourd'hui, on va voir comment faire un, être un, uni à Christ. C'est une émission doctrinale que Frank attendait avec grande impatience. Salut Frank.
2: Oui,
1: c'est ça.
2: Uni.
3: Vraiment.
1: Fallait le mimer, tu comprends?
3: J'ai vu.
1: C'est parce que ça ne se lit pas très bien, il faut qu'on comprenne de quoi on parle, faire un.
3: Un.
1: On parle d'unité.
3: Un.
1: Avec Jésus-Christ. Un.
3: Un. Je le dis comme un français. Un.
1: Et comment on le dit en québécois?
3: Un.
2: Ah, ben je suis plus québécois, là.
1: Ça va bien? Vous êtes
3: ça
1: en
3: va,
1: train,
3: vous autres?
1: Les deux?
2: Oui, ça va.
1: Super.
3: Ouais, c'est le chandail de la pêche.
1: Ah ouais, aujourd'hui, c'est la
2: pêche
1: sortie
2: miraculeuse.
3: Pêche. Monsieur Jordan, mais c'est le club de pêche. J'aime la pêche.
1: Ouais, que Jordan, oh, j'aime la pêche. Pêche.
2: J'espère qu'il va te payer.
1: Même pas.
3: Non, mais nous, on va parler de choses sérieuses, hein, pas la pêche.
1: Tu fais une rubrique réponse d'expert aujourd'hui.
3: Mais la pêche, c'est le fun. Hein.
1: Frank nous dira que signifie ce n'est plus moi qui vis, c'est Christ qui vit en moi. Galates 2:20.
2: Intéressant.
1: Ce sera la rubrique réponse d'expert.
2: J'ai hâte.
1: Mais c'est merveilleux et on va voir comment faire un avec le Seigneur. Avec Aurélie dans la pensée du jour.
2: Donc Yveline l'a dit, faire un, c'est quand on est uni en Jésus-Christ. Et on le devient lorsqu'on accepte Jésus-Christ comme son Seigneur et comme son Sauveur. On le devient à la nouvelle naissance. Donc quand tu as accepté Jésus-Christ, tu t'es uni à lui, tu as fait un avec lui. Et parfois, pour un esprit qui est rationnel, c'est difficile à comprendre parce que ça peut être complexe. Vous avez vu tous les signes qu'on a essayé de faire sur ce plateau pour mimer. Parfois, c'est pas évident, mais la Bible nous le dit que si quelqu'un a accepté Jésus-Christ comme son Seigneur et son Sauveur, cette personne est devenue une nouvelle créature. Si quelqu'un est en Christ, donc uni avec Christ, il est une nouvelle créature. Les choses anciennes sont passées. Maintenant, toutes choses sont devenues nouvelles. Et à quel niveau est-ce que nous sommes unis en Christ? Il y a plusieurs niveaux que j'aimerais qu'on voit ensemble aujourd'hui. Comme ça, ça va vous aider à comprendre davantage cette dimension d'unité. Donc, dans la mort et dans la résurrection du Seigneur Jésus, nous avons été unis avec lui. Romains 6, verset 3, 4. Ignorez-vous que nous tous qui avons été baptisés en Jésus-Christ, c'est en sa mort que nous avons été baptisés. Nous avons donc été ensevelis avec lui par le baptême en sa mort, afin que comme Christ est ressuscité des morts par la gloire du Père, de même nous aussi nous marchions en nouveauté de vie. Donc sur ces trois, en fait, tu es mort avec Jésus-Christ. Si tu l'as accepté comme ton Seigneur et ton Sauveur, ton ancienne nature, en fait, est morte. Ta nature pécheresse est morte. Elle a été crucifiée, elle a perdu de son pouvoir. Donc en cela, Jésus-Christ a pris ta place. Voilà, il y a eu cette unité qui a eu lieu. Et aussi, quand Jésus-Christ est ressuscité, tu es ressuscité avec lui. Et il y a une nouvelle vie qui commence comme ça parce que tu es ressuscité avec lui. C'est ce qu'on appelle la vie de Christ en toi. Tu es transformé et tu peux vivre pour Dieu. Un autre niveau aussi dans lequel on peut voir cette unité, c'est dans notre identité. Nous sommes devenus une nouvelle créature, mais nous avons aussi une position céleste. Tu n'es plus défini par ton passé, tes échecs, tes erreurs, ton péché, parce qu'à la croix, Jésus-Christ a réglé ça. Mais la Bible dit que maintenant, tu es héritier de toutes les promesses de Dieu. Tu as une nouvelle position en Christ, tu es caché en Christ et tu es positionné dans les lieux célestes en Christ. Donc cette unité est aussi valable au niveau de ton identité. Et aussi, dans cette unité, Dieu vit à l'intérieur de nous. Donc c'est aussi au niveau de l'Esprit de Dieu. Par l'Esprit de Dieu, nous sommes unis avec le Seigneur. Il vit à l'intérieur de nous. 1 Corinthiens 6, verset 17. Mais celui qui s'attache au Seigneur est avec lui un seul esprit. Et dans Jean 3, la Bible nous dit, Jean 3, 6, ce qui est né de la chair est chair et ce qui est né de l'esprit est Esprit. Donc, parce que le Saint-Esprit habite à l'intérieur de toi, il y a cette unité qui est là avec lui et par sa présence à l'intérieur de toi, ben, tu vas grandir dans ta relation avec Dieu et tu pourras marcher avec lui chaque jour. Donc, aujourd'hui, lorsqu'on te dit comment faire un avec Christ, si tu as accepté Jésus-Christ comme ton Seigneur et ton Sauveur, vous êtes unis et vous êtes unis à plusieurs niveaux. Tu es uni avec Dieu. Par son esprit, dans ton identité, tu as une nouvelle position en Christ. Tu es également unis dans la mort et dans la résurrection de Jésus-Christ.
1: Amen. Voilà. C'est plein de thématiques en une. Hein. On parle de plein de choses essentielles et super importantes quand on parle de ça. Parce qu'effectivement, c'est quelque chose qui est très abstrait. Mais en réalité, si je l'amène au couple, par exemple, on sait qu'un homme et une femme qui sont mariés, qui ont eu des relations sexuelles, sont un. Spirituellement, ils sont un, ils sont une seule chair, dit la Bible. Pourtant, ils peuvent être une seule chair, ils peuvent être un, mais pourtant se disputer, être en désaccord, être même séparés des fois physiquement. Mm-hmm. Et en fait, on voit que oui, cette unité, on l'acquiert au moment de notre nouvelle naissance. Mm-hmm. On fait un avec Christ à ce moment-là, mais on va voir l'importance de demeurer dans cette unité et de même grandir dans la révélation de cette unité. Il y a quelque chose qui doit être entretenu en fait. Et si on regarde notre verset du jour qui est dans Colossiens 2 au verset 6 et 7, on a un aperçu de réponse de comment demeurer unis avec Christ. Aussi, puisque vous avez reçu le Christ, Jésus le Seigneur, comportez-vous comme des gens unis à lui. Deux points. Et donc, il y a l'explication qui vient derrière. Enracinez-vous en lui. Construisez toute votre vie sur lui. Et attachez-vous de plus en plus fermement à la foi conforme à ce qui vous a été enseigné. Agissez ainsi en adressant à Dieu de nombreuses prières de reconnaissance. Il y a plusieurs points qui sont nommés dans ce verset. On comprend la notion d'être enraciné. Donc on peut être un, mais enraciné, c'est que dans la relation va plus loin, c'est plus profond, c'est plus intime, c'est quelque chose qui est solide, quelque chose qui est enraciné, on le sait. Un arbre, s'il y a un petit coup de vent, il ne va pas tomber tout seul. Plus tu es enraciné, plus c'est solide. On voit ensuite l'importance de construire sa vie sur Christ. On a parlé il y a quelque temps des fondations qu'on devait bâtir avec le Seigneur pour être solide justement. Donc c'est toute notre vie qui va dépendre en fait de lui. On va se référer à la parole, on va s'identifier à lui dans tout ce qu'on fait et c'est ce qui fait qu'on construit notre vie. Attachez-vous de plus en plus fermement à la foi. On bâtit notre foi au quotidien, on devient de plus en plus solide avec lui, même s'il y a des épreuves, des difficultés, on se laisse pas ébranler, on renonce pas à qui on est, à ce qu'on a vécu avec lui, parce qu'on est ferme dans notre foi. Et finalement, on fait des prières de reconnaissance, on fait monter vers lui des actions de grâce, on est reconnaissant parce qu'on a été unis avec lui à cause de toutes les choses que tu as dit, Aurélie. On a des sujets de reconnaissance, mais à l'infini dans ces points que tu as cités. Si on décortique chaque aspect, on voit à quel point cette unité avec Christ est exceptionnelle.
2: Mm-hmm. Et il y a cet épisode où c'est Philippe, Jésus lui dit, mais c'est comme s'il est un peu contrarié parce que quelque part il lui demande que tu me demandes de vous montrer le Père. Et il lui dit que celui qui m'a vu, tu vois, il a vu le Père. Donc il y a cette dimension d'unité qui est là entre Jésus-Christ et le Père lui-même. Et en fait, par rapport à ça, le Seigneur Jésus était en train de nous montrer parce que lui, il était physiquement présent, comme nous, on est physiquement présent sur la terre. Il était en train de dire que je fais rien, que je n'ai vu le Père faire, je ne dis rien, que je n'ai entendu le Père dire. Et plus tard, il dit en quoi ses disciples que celui qui demeure en moi est un avec moi. Et je pense que c'est peut-être ça qu'on n'arrive pas toujours à mettre en place dans notre vie, mais c'est cette notion de demeurer en Christ pour que ce qui sorte de nous, ben, soit ce que le Seigneur Jésus-Christ a déterminé, que nos actions en fait soient inspirées de l'Esprit de Dieu qui est en nous. Et là, on sera juste en train de faire voir le Père, en fait, faire transparaître les œuvres du Père. Et en cela, on est un avec lui, parce que c'est ce qu'il nous a montré. Lui, il est venu, il y a un mot que je cherche comme l'étalage. C'est comme si tu fais voir, tu mets en valeur, c'est ça. Il a démontré ce que le Père, lui, en fait, était alors qu'il était sur la terre. Et c'est ça qui montrait son unité avec lui. Celui qui me voit, il a vu. Et nous aussi, en tant qu'enfants de Dieu, pour marcher dans cette unité-là, ben, on doit communier avec le Saint-Esprit. Et de cette communion, il va sortir des œuvres de Dieu à l'extérieur de nous. Et là aussi, on pourra démontrer cette unité avec Dieu.
3: C'est beau.
1: Frank, tu veux rentrer dans ta rubrique, en fait. Hein?
3: Moi, j'attends ça et après, je vais manger. Hallelujah!
1: T'as faim! Tu veux rentrer dans ta rubrique tout de suite, Frank?
3: Ah, on peut,
1: te
3: ouais.
1: connaissant, ouais, je pense que t'as de la
3: peut.
1: Matière. Hein? Allez,
3: je pense qu'on peut.
1: On va regarder. Ce n'est plus moi qui vis, c'est Christ qui vit en moi. Qu'est-ce que ça signifie? C'est parti pour la rubrique Réponse d'experts.
3: Ouais, Galates 2:20, c'est là qu'on trouve ce passage de Paul qui le dit. J'ai été crucifié avec Christ et si je vis, ce n'est plus moi qui vis, c'est Christ qui vit en moi. Ça, c'est un des plus grands, si c'est pas le plus grand des mystères qu'on peut essayer de comprendre. C'est tellement énorme, les amis, c'est tellement grand. Ce qu'on vient d'expliquer avec des faibles mots, on essaie d'expliquer ce que c'est, mais dans l'histoire de l'univers et de l'humanité, c'est Dieu, le créateur de tout, vient habiter en moi, en elle, des êtres imparfaits, faits en trois dimensions, esprit, âme et corps, mais on est tellement tournés vers ce qui frappe l'œil, mais les réalités invisibles spirituelles sont tellement au-delà et plus fortes que ce qu'on peut voir. Une scientifique neurologique par rapport au cerveau, et en anglais on dit mind, the brain et le mind. C'est comme ton cerveau qui est physique, mais ta pensée, l'intérieur de ce qui fait que tu peux réfléchir, penser, etc. Tout c'est... En fait, c'est 99% de qui on est, c'est ça, en fait. Et c'est pas le corps. Le corps est juste une extension de ce qu'on lui fait faire. Mais nous, on est tellement rattachés vers ce qui est visible et sensoriel qu'on n'arrive pas à comprendre des réalités, des choses invisibles qui nous dépassent tellement largement. Ton âme est qui tu es. Tu vois quelqu'un dans un cercueil, tu dis, ah ben, tu touches, c'est froid, il n'y a plus de vie.
1: Non.
3: C'est une coquille. C'était temporaire, passager. On prend soin du corps, mais la personne, on le voit pas, c'est comme invisible. C'était qui habitait ce corps. Et ça, on le sait, à la mort, l'âme et l'esprit s'en vont au ciel ou en enfer. Mais des choses invisibles, on n'arrive pas à comprendre à quel point c'est une réalité. Et quand on parle de tout ce que Aurélie disait, ou même dans le monde spirituel, on le voit pas, mais la Bible dit qu'on est assis dans les lieux célestes en Jésus-Christ. C'est tellement énorme comme pensée qu'on n'arrive pas à la saisir pleinement, en fait, et de comprendre notre position dans laquelle on se trouve réellement, parce que toi, tu te vois pas assis dans les lieux célestes en Jésus-Christ, mais tu te vois sur ton vieux fauteuil de 25 ans, peut-être,
1: c'est vrai,
3: qui est plein de poussière dans ta maison, et tu te dis, moi, je suis assis ici, en fait. Tu comprends ce que je veux dire?
1: Ouais.
3: Et là, on parle de Christ qui vit en nous. Je sais pas si mon intro essaie de démontrer à quel point c'est fort, Evelyne.
2: C'est très bien.
3: Et à quel point c'est un mystère qu'on n'arrive pas à comprendre, en fait. On le comprend, mais de l'exprimer, c'est très complexe. Et il y en a qui vont vouloir tout rationaliser, mais tu ne peux pas avec Dieu. Il y a cette dimension de la foi qui est obligatoire. Sans la foi, c'est impossible de lui être agréable. Tu peux pas marcher avec Dieu sans la foi. Et tu peux pas comprendre ce que Dieu, en une fraction,

beaucoup, peut-être pas tous, mais pour beaucoup, on peut facilement se familiariser avec le fait qu'on est devenu le temple du Saint-Esprit. 1 Corinthiens 6, 19, ne savez-vous pas que votre corps est le temple du Saint-Esprit qui est en vous et que vous avez reçu de Dieu? Et ça continue, le passage dit, et que vous ne vous appartenez point à vous-même. Là, on s'appartient plus. Mm-hmm. C'est une notion de Christ qui vit en nous, on y arrive là. En fait, lorsque tu acceptes Jésus, tu reçois le pardon de tes péchés. Tu es tellement heureux, heureuse, parce que tu dis, j'ai été pardonné, je m'en vais au ciel, le jour où je vais mourir, c'est le ciel qui m'attend, la présence de Dieu. Mais ici, Paul est en train de dire, vous qui avez fait ce choix, vous ne vous appartenez plus. Vous êtes devenu le temple du Saint-Esprit, et maintenant, il y a un Seigneur au-dessus de vous, pas juste un sauveur, mais un Seigneur. Et il est tellement bon et grand qu'il a choisi de faire de vous son temple. Et là, ben, vous ne vous appartenez plus. C'est rendu l'Esprit de Dieu en nous. Les actes des apôtres vont dire l'Esprit de Jésus. C'est pour ça que Paul dit, c'est Christ qui vit en moi. C'est le Saint-Esprit qui vient et qui entre dans ton esprit et qui fait de toi un temple vivant. Tu es une pierre vivante. Tu es un membre du corps de Christ. Tout ça est rattaché à le fait d'être Christ en nous. Et là, on continue. Sa nature nous est communiquée alors que tu comprends que Christ vit en moi. J'ai la nature de Christ qui habite en moi. Et c'est ça qui fait partie, comme je l'ai dit, du mystère qui est tellement grand. De la nature divine, surnaturelle, parfaite de Dieu en toi. Mais là, tu dois apprendre à te soumettre à cette nature-là. Et c'est pour ça que quand Paul le dit, j'ai été crucifié avec Christ. Si je vis, ce n'est plus moi qui vis, c'est Christ qui vit en moi. Paul cherchait continuellement à ce que ce corps qui pour nous, et je pense que vous allez me comprendre les filles, on est tellement sensoriel aujourd'hui et tout est tourné vers nos petits trucs qui c'est rien ça. C'est, bon, on dit waouh, on est connecté. Je dis pas que c'est rien, mais vous comprenez. C'est un morceau, c'est un matériel. Je le lance par terre, il explose, c'est fini. Mais nous, on est des êtres spirituels. Mais on est tellement rattaché à tout ça que dans notre tête, notre corps, c'est 99% de qui on est. Et le vrai nous, on le met tellement de côté. Et en fait, alors que tu comprends que tu as un esprit dans lequel il y a le Saint-Esprit, Christ en toi, lui, il cherche à se manifester à travers de toi. Il cherche à ce que ton corps devienne simplement l'extension de Christ qui est en toi. Tu es les mains, les pieds de Jésus. C'est ça que ça veut dire. Il est en toi. Toi qui regardes, peut-être que tu as pas vécu la nouvelle naissance. Peut-être que tu connais pas Dieu personnellement. Tu m'entends, toi, tu dis c'est un fou. Parce que tu comprends pas ce que je suis en train de dire. Mais pour des centaines de millions et des milliards de personnes qui ont vécu sur cette terre, ils ont vécu ce que je suis en train de décrire. La nature divine de Jésus en nous, qui veut se manifester à travers de nos membres, mains, pieds, notre bouche. Tout ça, c'est Christ en nous qui veut se manifester. Mais c'est là la difficulté, c'est qu'on n'arrive pas à le laisser. Mm-hmm. On n'arrive pas à le laisser parce qu'on se dit, j'ai ma volonté. Et Dieu te dit, oui, c'est vrai, je t'impose pas. Mais soumets-toi à ce que moi je veux faire. Et c'est là, tu as la nature de Dieu qui est en toi, mais la soumission à Christ en nous, c'est quelque chose qui n'est pas simple. Et c'est pour ça que Paul parle de crucifier la chair avec ses désirs. C'est que ta chair a des désirs, mais Christ en toi, le Saint-Esprit, en a aussi. Et c'est cette soumission à Christ en nous qui fait que quand tu commences à le vivre, tu vis premièrement dans une paix parce que tu es en train de vivre dans la volonté de Dieu. La nature même de Dieu est en train de se manifester. C'est comme si c'est une lumière qui émane de plus en plus à l'intérieur de toi, de plus en plus que tu te soumets à ce que lui veut. De plus en plus, ça émane. De plus en plus, mais en effet, il y a la paix qui va venir avec. Il y a une joie, même s'il y a des persécutions. Il y a un amour qui n'était pas là auparavant. Tout ça, c'est la répercussion de Christ en nous qui est manifestée. C'est tellement énorme, les amis. C'est tellement énorme. La puissance de Christ en nous, c'est ce qui a fait que T.L. Osborne, l'évangéliste,
que Dieu a utilisé puissamment, grandement sur la terre.

0: il a fait, il a eu la révélation à un moment donné, parce que tu essayes, tu forces, tu pries pour un malade, et c'est comme si le plus que tu forces, le plus qu'il va être guéri, le plus que tu grimaces, le plus que peut-être une goutte de la puissance de Dieu va sortir, et tu et à un moment donné, il le témoigne comme ça, il a compris, et il a vu dans un autre prédicateur d'ailleurs, une douceur, une soumission juste à les paroles de connaissance. Et il parlait, il disait ce qu'il entendait l'Esprit dire. Et c'était Christ qui se manifestait. Et là, il a fait « Waouh ! » Il était convaincu que le plus fort qui criait, le plus les démons allaient fuir. C'est vrai, il le dit. En fait, on a une notion tellement... Christ en nous, c'est la toute-puissance de Dieu qui est là. Éphésiens 3:20. Or, à celui qui peut faire par la puissance qui agit en nous, infiniment au-delà de tout ce que nous demandons ou pensons. Il peut faire au-delà de ce qu'on pense ou ce qu'on peut imaginer. Christ en nous, c'est la puissance de Dieu en nous. Et lorsque tu comprends que, en fait, c'est pas moi, Frank Poulin, mes mains, ma chair, quand je parle et je prêche et que je prêche sur une estrade devant un nombre de personnes, peu importe, en fait, c'est pas mes propres mots et moi qui les convainc de quelque chose. C'est Christ à travers de moi qui est en train de livrer un message. Je me soumets, mon corps, ma bouche, mes pensées, je les soumets à ce que l'Esprit veut communiquer, veut dire. Et là, je suis en train de laisser Christ agir à travers de moi. C'est un tel privilège, une telle grâce de pouvoir parler de ces choses et de prendre conscience à quel point c'est grand et puissant. Donc ça, c'est la puissance de Dieu en nous qui agit à travers de nous. Cinquième chose, la pensée de Christ en nous. Christ en nous, en effet, dans le monde invisible, c'est une réalité. On va le voir après. Mais le fait que Christ habite en toi, comme Paul le dit, c'est la pensée de Christ en nous. Philippiens 2:5, ayez en vous les sentiments qui étaient en Jésus-Christ. Une autre version va dire, ayez en vous les pensées qui étaient en Jésus. Et ça, c'est la même chose. Tu as cette révélation que, en fait, je suis vraiment l'instrument entre les mains de Dieu. Ouais. Quand que la Bible dit « Imposez les mains aux malades et les malades seront guéris », quand la Bible dit « Vous allez prendre autorité sur les mauvais esprits, vous allez chasser les démons », un jour, mon père m'avait expliqué ça comme ça, je devais avoir à peu près 20 ans. Et tu vois, tu essaies de comprendre la notion d'autorité et de tout ça. Et à un moment donné, tes yeux s'ouvrent. On parle de des choses que vous connaissez, vous deux, Aurélie et Evelyne, mais pour beaucoup de personnes... Cette révélation de Christ en nous, c'est comme mon père me dit, Frank, c'est pas compliqué. C'est quand tu poses ta main, c'est comme si c'est Jésus qui pose sa main. Mm-hmm. Et mes yeux ont fait, wow. J'essayais de comprendre la mécanique, le comment et le tout.
1: Et qu'avec ta tête, ça n'a pas de sens.
0: T'essaies de comprendre. Mais là, c'est quand je pose ma main sur quelqu'un, oui, je relâche ma foi, je suis là, je suis présent, je crois dans les promesses de Dieu. Mais c'est Christ à travers de moi qui fait le miraculeux. Mm-hmm. C'est pas moi. C'est pas par ma force de quoi que ce soit, en fait. Et là, tu commences... Et pour tes pensées, c'est pareil. La pensée de Christ, elle peut comme ça émaner, surgir en toi. Et là, tu fais, waouh, la pensée de Christ peut être la mienne. Les sentiments qui étaient en lui peuvent être les miens. 1 Corinthiens 2:16, or nous avons la pensée de Christ. Je prie que la pensée de Christ te soit communiquée. Je prie que dans cette saison de ta vie... Tu entres dans cette grâce de la pensée de Christ qui est révélée. Tu as peut-être compris que tu es le temple du Saint-Esprit, mais là, on est en train de parler des choses sérieuses. Et je prie pour toi, ferme tes yeux si tu le peux en ce moment. Je prie que la pensée et les sentiments de Jésus soient révélés et soient manifestés à l'intérieur de toi. Toi qui es son enfant, qu'il aime tellement... Je prie que cette pensée te soit communiquée. Et là, comprends que Christ habite en toi. Et que toute sa puissance est là, et toute sa nature est là, et toute sa pensée, ce qui peut révéler. Je prie que ça se révèle et que ça se manifeste dans le nom de Jésus. Amen. Tu en as de besoin. J'en ai de besoin. La sagesse, l'intelligence, le conseil, tous ces sphères peuvent être manifestées parce que Christ habite en toi. La sixième chose, la dernière, c'est la preuve quand que Christ habite en toi. Et tu le sais, parce que Romains, et ça c'est Paul qui le dit, L'Esprit de Dieu témoigne à notre esprit que nous sommes enfants de Dieu. L'Esprit de Dieu témoigne à notre esprit. Il y a une communication qui se fait.
2: Ouais.
0: C'est dur de les dissocier comme on le fait. Me voici en train de faire des mouvements encore. De un...
1: Tu t'es moqué de moi, hein?
0: Non, mais en plus, j'ai dit au début, je vais faire des mouvements de fou un peu, et là, ils sont venus.
1: Et voilà!
0: Notre esprit et l'esprit de Dieu sont ensemble et sont séparés mais sont ensemble. Mm-hmm. L'esprit de Dieu communique à notre esprit qu'on est enfant de Dieu. Mm-hmm. Mais c'est la preuve que t'es un enfant de Dieu et ça c'est dans le monde invisible. Pense à ce passage. Christ en nous, parce que rappelez-vous de ce que j'ai dit au début, on est tellement sensoriel, mais le monde invisible est plus réel que le monde visible que nous on voit.
2: C'est vrai.
0: Et acte 19, 15, les mauvais esprits parlaient au fils de Sceva, aux sept fils, et dit, je connais Jésus et je sais qui est Paul, mais vous, qui êtes-vous? Lorsque dans le monde invisible, quelqu'un vient pour prier, un serviteur, servante de Dieu, rempli de l'esprit, arrive à quelque part, et que dans le monde invisible, il y a quelque chose qui est pas normal, il y a des mauvais esprits, il y a quelque chose qui se passe, et quelqu'un commence, qui comprend Christ en moi, fait que j'ai cette autorité, son nom qui est au-dessus de tous les noms, j'arrive à quelque part et je commence à parler. Au nom de Jésus, dans le monde invisible, ça se voit que Christ est en toi. C'est pas juste des belles paroles, c'est pas juste une réflexion que j'ai compris intellectuellement. Quand tu sais et que tu as expérimenté la puissance de Christ en toi, lorsque tu as ordonné à un mauvais esprit de lâcher prise, et que là, ça, bam, il y a quelque chose qui se passe dans le monde invisible, il se passe... Ça, c'est la réalité de Christ en nous, qui fait qu'on peut ordonner et qu'on peut prendre autorité et qu'on peut faire les œuvres de Jésus parce que c'est lui qui est en nous et qui travaille avec nous et qui est tellement bon et grand qui fait qu'on peut vivre ces réalités. Je prie que ça se révèle à chacun de nous de plus en plus.
1: Amen. Merci, Frank. Eh bien, toute une étude. C'était...
0: Cette semaine relationnelle, parlons de doctrine un peu.
1: Il fallait un peu de doctrine. Gloire à Dieu. Et ce genre d'émission porte vraiment du fruit dans la vie de ceux qui les suivent. Et on rend grâce vraiment à Dieu pour ça. Il y a des révélations qui descendent et je crois que vous avez reçu quelque chose. Et Flore de France, elle nous a écrit, elle est partenaire et elle nous dit « J'ai découvert la chaîne MCI TV au début d'une saison tourmentée de ma vie, début 2025. » Ça fait pas si longtemps qu'elle nous suit. « Je prends la décision de devenir partenaire mensuel en cette année 2026 pour vous remercier et vous encourager dans ce que vous faites. Vos émissions sont tellement édifiantes et m'ont permis de faire naître en moi une soif de connaître notre Seigneur. J'ai pris conscience de la puissance du message de l'Évangile. » Et je crois qu'après cette émission, elle aura pris conscience qu'elle fait un avec Christ.
0: Alléluia.
1: Vos enseignements me font grandir dans ma foi jour après jour. Merci Flore pour ce commentaire qui nous encourage énormément. On rend grâce à Dieu et c'est ce qu'on veut, c'est que peu à peu, il y a eu des révélations au fur et à mesure des émissions, que ce soit au niveau, oui, de notre caractère, au niveau de nos relations, mais aussi au niveau doctrinal, de la compréhension de qui on est en Jésus-Christ. Ce sont des choses qui sont essentielles et c'est ce qui est sur notre cœur. Alors un grand merci à vous, Flore, pour votre soutien et merci à toute la grande famille des partenaires. Et en terminant, si vous nous suivez sur YouTube et que vous n'êtes pas encore abonné à la chaîne, je vais vous inviter à le faire, vous activez la cloche, ça vous permet de recevoir les notifications pour rien manquer. Je peux vous dire qu'il y a du contenu sur YouTube. Vous avez de quoi faire tous les jours. Il y a quelque chose qui sort. Alors on vous encourage et puis vous pouvez bien sûr commenter nos émissions, liker également. Ça nous fait toujours plaisir de voir que les émissions vous bénissent, vous touchent et les fruits que ça peut porter dans vos vies.
0: J'ai l'estomac qui fait du bruit, il faut aller manger.
1: Et Frank a faim. Eh bien demain, on va parler de ces petites choses comme l'appétit et la gourmandise qui nous éloignent de Dieu. On va voir que ce sont des choses qui peuvent être anodines mais qui peuvent avoir de grandes conséquences. Allez, à demain. Bon appétit si vous allez manger vous aussi et bonjour chez vous.

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0: Il est 6h du matin. 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
1: Merci d'être avec nous pour une minute, s'il vous plaît. Au micro, votre serviteur, Moïse Arou. Personne ne peut envisager sa vie sans avoir de relation avec les autres. Chacun sait devant Dieu que la communion avec son semblable est une exigence fondamentale. Nous voici donc multipliant les tentatives de jeter des ponts vers les autres. Les premiers résultats sont souvent merveilleux. On entre dans un vrai contact humain. On est de plus en plus des amis. On n'est plus des étrangers ni des ennemis. Mais voici qu'on parle. Ah. Et on est bientôt deux hommes qui s'aperçoivent que ce à quoi ils tiennent le plus honnêtement, ça les sépare profondément. On n'a plus envie d'en parler ensemble. Oubliez, dit-on, ce qui vous sépare. Mais peut-on oublier ce qu'on tient pour la vérité? Faut-il oublier la vérité pour être ensemble? Faut-il oublier d'être ensemble pour brandir la vérité? Il n'y a pas de solution facile à ce problème. Et nous y sommes tous des apprentis. Mais notre maître, Jésus-Christ, notre maître d'apprentissage, ne peut être que celui qui est à la fois autant la vérité et l'amour. Et il sait dire la vérité dans l'amour et l'amour dans la vérité. Cette émission a été réalisée à la technique par Thérèse. Merci d'avoir écouté. À demain.

0: Lundi 1er juin. Qui donc est le plus grand dans le royaume des cieux? Jésus appela auprès de lui un petit enfant, le plaça au milieu d'eux et dit: En vérité, je vous dis, si vous ne vous convertissez pas et ne devenez pas comme les petits enfants, vous n'entrerez pas dans le royaume des cieux. Évangile de Matthieu, chapitre 18, versets 1 à 3.
1: Comme de petits enfants. La question des disciples nous semble déplacée, pourtant ils la posent plusieurs fois. Qui est le plus grand? Comment Jésus leur répond-il? Il ne les réprimande pas, mais il appelle un petit enfant et le place au milieu d'eux. Imaginons ce petit au milieu des 12 adultes aguerris. Ils étaient loin d'imaginer qu'il serait la réponse vivante à leur désir de grandeur. Si vous ne vous convertissez pas et ne devenez pas comme les petits enfants. Nous avons besoin de conversion, de faire demi-tour, de réaliser que la grandeur dans le royaume de Dieu est à l'inverse de ce monde. La grandeur pour Dieu, ce n'est pas vouloir être plus grand, plus intelligent, plus riche, plus fort, mais devenir humble et confiant comme un petit enfant. Pour entrer dans le royaume de Dieu, il faut abandonner notre haute opinion de nous-mêmes et simplement venir à Jésus, comme un petit enfant se réfugie dans les bras de son père. La place centrale est normalement celle de Jésus. Il est au milieu des disciples, comme il est au milieu des foules, comme il le sera sur la croix entre deux autres condamnés. Il cède pourtant sa place à cet enfant pour montrer à ses disciples que cette première place qu'il convoite est pour le moment la dernière, et qu'elle passe par l'humilité et le service. Il leur annonce par avance que désirer la première place, c'est accepter d'être associé à celui qui s'est abaissé et qui est venu pour servir. Mais Jésus nous donne aussi cette promesse pour l'avenir. Si nous souffrons, nous régnerons aussi avec lui. Deuxième épître à Timothée, chapitre 2, verset 12.
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0: Lundi 1er juin. Qui donc est le plus grand dans le royaume des cieux? Jésus appela auprès de lui un petit enfant, le plaça au milieu d'eux et dit: En vérité, je vous dis, si vous ne vous convertissez pas et ne devenez pas comme les petits enfants, vous n'entrerez pas dans le royaume des cieux. Évangile de Matthieu, chapitre 18, versets 1 à 3.
1: Comme de petits enfants. La question des disciples nous semble déplacée. Pourtant, il la pose plusieurs fois. Qui est le plus grand? Comment Jésus leur répond-il? Il ne les réprimande pas, mais il appelle un petit enfant et le place au milieu d'eux. Imaginons ce petit au milieu des 12 adultes à guérir. Ils étaient loin d'imaginer qu'il serait la réponse vivante à leur désir de grandeur. Si vous ne vous convertissez pas et ne devenez pas comme les petits enfants. Nous avons besoin de conversion, de faire demi-tour, de réaliser que la grandeur dans le royaume de Dieu est à l'inverse de ce monde. La grandeur pour Dieu, ce n'est pas vouloir être plus grand, plus intelligent, plus riche, plus fort, mais devenir humble et confiant comme un petit enfant. Pour entrer dans le royaume de Dieu, il faut abandonner notre haute opinion de nous-mêmes et simplement venir à Jésus, comme un petit enfant se réfugie dans les bras de son père. La place centrale est normalement celle de Jésus. Il est au milieu des disciples, comme il est au milieu des foules, comme il le sera sur la croix entre deux autres condamnés. Il cède pourtant sa place à cet enfant pour montrer à ses disciples que cette première place qu'il convoite est pour le moment la dernière, et qu'elle passe par l'humilité et le service. Il leur annonce par avance que désirer la première place, c'est accepter d'être associé à celui qui s'est abaissé et qui est venu pour servir. Mais Jésus nous donne aussi cette promesse pour l'avenir. Si nous souffrons, nous régnerons aussi avec lui. Deuxième épître à Timothée, chapitre 2, verset 12.
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1: Psaume 128, Cantique des degrés. Heureux tout homme qui craint l'Éternel, qui marche dans ses voies. Tu jouis alors du travail de tes mains, tu es heureux, tu prospères. Ta femme est comme une vigne féconde dans l'intérieur de ta maison, tes fils sont comme des plants d'olivier autour de ta table. C'est ainsi qu'est béni l'homme qui craint l'Éternel. L'Éternel te bénira de Sion, et tu verras le bonheur de Jérusalem tous les jours de ta vie. Tu verras les fils de tes fils. Que la paix soit sur Israël.
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0: Voici sa parole pour aujourd'hui.
1: Lundi 1er juin. Êtes-vous en train de mûrir? Ainsi, tournons-nous vers un enseignement d'adulte. Nous n'allons pas poser de nouveau les bases de ce message. Hébreux chapitre 6, verset 1. Avez-vous déjà entendu parler du petit garçon qui tombait tout le temps de son lit? Quand sa mère lui demanda pourquoi, il répondit « C'est peut-être parce que je dors trop près de l'endroit où je suis entré dans le lit. » Il est tentant de rester tout près de son point de départ et de ne jamais plus avancer. Mais c'est aussi très risqué. Réfléchissez à une époque passée, disons il y a un an, puis posez-vous les questions suivantes. Comment ma vie de prière d'aujourd'hui se compare-t-elle à celle de cette époque? Et ma manière de donner? Est-ce que je donne plus souvent et plus joyeusement? Est-ce que j'aime la parole de Dieu? Et est-ce que je l'étudie? Est-ce que j'aime être en communion avec son peuple? Est-ce que je suis plus fort aujourd'hui face à la tentation qu'avant? Mes attitudes ont-elles changé pour le mieux? Mes proches voient-ils la différence? Écoutez, ainsi tournons-nous vers un enseignement d'adulte. Hébreux 6, verset 1er. La différence entre un enfant et un adulte, c'est qu'un enfant a constamment besoin d'attention, qu'il ne peut pas se nourrir lui-même, qu'il ne sait pas se discipliner, qu'il se dispute pour un rien, qu'il est craintif et égoïste, qu'il manque d'expérience, qu'il a des problèmes d'identité, qu'il a constamment besoin d'être rassuré. Examinez-vous donc aujourd'hui. Pourquoi ? Parce que vous n'avez pas besoin de faire quoi que ce soit pour recevoir l'amour de Dieu, mais vous devez grandir pour recevoir ses bénédictions.
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1: La valeur du contentement. Que les malheureux mangent et qu'ils soient rassasiés. Oui, qu'ils louent l'Éternel, ceux qui vivent pour lui. Que votre vie dure toujours. Psaume 22, verset 27. Beaucoup recherchent sans cesse le frisson d'une nouvelle expérience, mais une nouveauté ne reste jamais longtemps neuve. Tôt ou tard, il faut s'accommoder de ce qui est ancien, sous peine de ne jamais parvenir au contentement. Voir 1 Timothée 6, verset 6. Dans Philippiens 4, versets 11 à 12, Paul confesse qu'il a appris à se contenter de l'état où il se trouve, sans se laisser perturber en rien. L'apôtre était capable de vivre dans la disette comme dans l'abondance. Il a découvert que le secret pour faire face à toutes les situations, qu'il soit rassasié ou qu'il ait faim, était le contentement. Recherchez le contentement en Dieu aujourd'hui et vous serez comblé.
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0: Bienvenue au Starter du jour pour bien démarrer sa journée. Aujourd'hui, patience, ça arrive. Vous connaissez certainement cette histoire lorsque le peuple hébreu est en bas au mont, littéralement dans la plaine du mont Sinaï, et il y a cette montagne où Moïse va monter, vivre un temps de connexion avec Dieu extraordinaire, recevoir les tables de la loi, les 10 commandements. Et il faut savoir que lorsque Moïse est parti, il n'est pas parti seul. Il est parti avec un jeune homme à l'époque qui s'appelait Josué, celui qui deviendra le leader un jour du peuple d'Israël. Mais là, il part avec Moïse et la Bible nous dit que Moïse va le laisser, alors qu'il monte sur la montagne sainte, il va le laisser à un endroit sur cette montagne et lui va monter seul sur le mont Sinaï. Et lorsqu'il est là, lui vit la gloire. Et en bas, vous connaissez ce passage, il y a le péché qui prend place, le peuple fait un veau d'or, il y a du divertissement, il y a toutes sortes de péchés, même sexuels, qui prennent place. Et au milieu, celui qui n'est ni dans la gloire et ni en train de vivre le péché, c'est un jeune homme qui s'appelle Josué. Et Josué, finalement, il est entre les deux. D'un côté, il voit la gloire, mais il n'y est pas. Et en bas, il y a certainement les sirènes du péché qui essayent de l'appeler et de le ramener à cet endroit-là. Et Josué a pris la décision, même s'il était dans un moment qui n'était pas glorieux. C'était un peu le ventre mou. Je ne suis pas dans la gloire, je ne suis pas dans le péché, je suis à mi-chemin entre les deux. Mais il a pris la décision de rester intègre parce qu'il savait qu'un jour, son heure arriverait. Il savait qu'un jour, ce que Moïse vit, lui-même aura la possibilité de le vivre. Alors il est resté là, intègre et droit, et il a continué à servir le mieux possible, à servir Moïse et à servir l'Éternel. Vous savez, nous avons tous un nom. Moi, je m'appelle Martorano parce que je l'ai hérité de mon père et je le lègue à mes enfants. Et c'est notre joie de laisser notre nom à nos enfants. Et de la même manière, la Bible nous dit que son nom est fidèle. Et la fidélité, c'est le nom de notre Dieu. Et ce qu'il désire, c'est que nous soyons nous-mêmes fidèles. Même si aujourd'hui, tu ne vis rien de trépidant, reste fidèle, patience. La grâce et la bénédiction va bientôt arriver. Reste dans l'intégrité, ne te compromets pas, sois comme Josué. Tu n'es pas encore en haut, mais reste intègre parce que le moment vient où sa grâce va t'appeler et où tu vas passer à une autre étape dans ta vie. Alors ne te laisse pas happer et avoir par les sirènes du péché, mais reste dans l'intégrité et au moment marqué, choisi, voulu par Dieu, alors tu vas upgrader et tu vas rentrer dans tout le plan et le projet que Dieu a pour toi. Que le Seigneur te bénisse. 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À bientôt les amis. Bye bye.
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0: 365, une année de dévotion de Yannis Gauthier. Ce qu'il est capable de faire. Jésus vit, en passant, un homme aveugle de naissance. Jean chapitre 9 verset 1. Un monsieur me parlait dernièrement de son épouse tombée gravement malade, et il m'expliquait que quelqu'un avait eu l'indélicatesse de laisser croire à celle-ci que si elle était dans cet état, c'était parce qu'elle avait fait quelque chose de mal. Eh bien, savez-vous ce qui s'est passé par la suite ? Pour mettre fin à ces paroles hors de sens, Dieu est intervenu et l'a totalement guérie. On essaie souvent de trouver une cause à nos souffrances, mais cela peut être source d'erreurs et de malentendus. Car nous n'ignorons pas qu'il existe des faits inexplicables dont nous ne sommes pas du tout responsables. Les disciples de Jésus cherchèrent une raison pour justifier l'état de cet homme atteint de cécité et ils lui posèrent cette question. « Maître, qui a péché, cet homme ou ses parents, pour qu'il soit né aveugle ?» Jean chapitre 9 verset 2. Et la réponse du Seigneur ne se fit pas attendre. Elle fut claire et sans équivoque. Cela n'a aucun rapport avec le péché. Ni avec le sien, ni avec celui de ses parents. C'est uniquement pour qu'en lui, tous puissent voir ce que Dieu est capable de faire. Jean chapitre 9 verset 3. Croyez-le, il est inutile de faire une enquête sur votre passé pour essayer d'expliquer certaines choses de votre vie. Le hasard n'existant pas, acceptez le fait qu'elles sont là parce que Dieu veut s'en servir pour vous montrer ce qu'il est capable de faire. Et rappelez-vous aujourd'hui que le temps des miracles n'est pas fini. Une année de dévotion de Yannis Gauthier, paru aux éditions Gospel Action Production.
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2: Aujourd'hui, dans ma recherche de sagesse quotidienne, je vous partage une nouvelle révolutionnaire et pourtant tellement simple que vous n'allez pas y croire. Vous êtes prêts ? La voici. Vous avez de la valeur. Si, si, je vous jure. Et j'espère que d'ici la fin de cette chronique, vous en serez pleinement convaincu et que cela changera votre vie. Vous avez de la valeur. Le mois dernier, dans le cadre de mon travail, j'ai eu l'occasion de participer à l'organisation d'un événement. Le genre d'événement où tout est à créer de toutes pièces. Du programme au buffet en passant par la liste d'invités et avec en plus toute la logistique des trajets, des horaires et de la répartition des tâches. Alors, quand on aime son travail et son équipe, c'est toujours une joie de se retrouver pour plancher en

0: ensemble sur un projet commun. Et quand en plus cela permet de voyager un peu, de découvrir de nouveaux horizons et de nouvelles personnes, c'est tout bénef. Mais même quand sur le papier tout est parfait, eh bien il y a aussi un côté un peu plus complexe. Parce que quand on met des êtres humains ensemble, chacun avec ses propres idées et sa propre histoire, chacun avec sa personnalité et ce mélange de dons uniques qui rend la personne, eh ben, unique, il y a toujours au moins un moment qui fait des étincelles. Et je suis sûre que vous voyez de quoi je parle, hein, c'est le cas au travail, à l'école, dans la famille, bref, dans chaque petite portion d'humanité. Dans un groupe, c'est parfois difficile de prendre, voire de trouver sa place. On peut avoir tendance à vouloir se démarquer, redoubler de paroles et de gestes pour se sentir exister, chercher à légitimer son rôle et montrer que l'on sert à quelque chose. Ça vous arrive aussi? C'est pas que moi alors. Oui, dans un groupe, toutes les dynamiques individuelles forment une dynamique de groupe qui ressemble à une sorte de chorégraphie relationnelle. Alors c'est beau à voir, mais certains mouvements semblent demander un peu plus d'efforts et des fois, ben, l'effort, ça fait mal. Enfin, la métaphore de la danse, c'est juste pour dire poétiquement que les relations humaines, c'est pas facile. Et ça, je m'en suis rappelée pendant ce fameux événement du mois dernier, celui que l'on a créé de toutes pièces. Mais je me suis aussi rappelée ceci. Notre identité, elle, n'est pas à créer de toutes pièces. Vous et moi, en tant qu'être humain, tout simplement, nous avons une valeur immense. Nous n'avons rien à faire, ni à prouver, nous n'avons pas à la légitimer, c'est tout bonnement la vérité. Nous avons une valeur immense. Comment je le sais, vous me direz, je ne vous connais même pas, je vous ai pas rencontré. Oui, vous, là, qui m'écoutez, vous vous appelez peut-être Pierre, Paul, Jacqueline, Guillaume ou Marie-Julie, je peux dire avec pleine assurance, sans vous avoir rencontré, vous êtes une personne précieuse et d'infinie valeur. Alors cette assurance, je la puise dans ma foi chrétienne qui m'apprend que les femmes et les hommes ont été créés à l'image de Dieu. Et comme un artiste laisse sa patte sur son œuvre d'art, cette origine divine nous donne notre dignité. Et c'est ce qui me rappelle que, de 1, je n'ai pas besoin de me démener pour décrocher ma valeur dans mes accomplissements et mes succès, et de 2, si je n'accomplis rien du tout et que j'échoue, j'ai toujours autant de valeur en tant que personne. Parce que je suis, nous sommes, créés à l'image de Dieu. Et vous, qu'est-ce que votre vision du monde vous dit de votre identité? Est-ce que vous pouvez y puiser la certitude que vous êtes une personne profondément, inconditionnellement, véritablement précieuse.
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0: Réflexion faite, il n'y a pas qu'une seule manière de devenir parent.
1: Avant même qu'on soit marié avec mon épouse Valérie, on avait décidé qu'on adopterait. Et plus tard dans notre mariage, on a malheureusement constaté qu'on pourrait pas avoir d'enfants nous-mêmes. C'est sûr que on a été peiné et affecté par cette nouvelle qu'on n'allait pas pouvoir avoir d'enfants. Mais assez vite, le choix de l'adoption était comme naturel. Peut-être que Dieu avait mis cette pensée pour nous préparer.
0: Si le projet initial était d'avoir 3 enfants naturels et un 4e issu de l'adoption, c'est donc presque une évidence que Jean-Luc et Valérie Dilly démarrent une procédure avec le Vietnam comme pays souhaité. Mais en 1990, le communisme ambiant verrouille tout.
1: C'est un pays qui a été un coup de cœur, c'est un intérêt. J'ai regardé tous les films sur la guerre du Vietnam, lu énormément de livres également. Et puis, évidemment, c'était impossible d'adopter dans ce pays-là, qui était totalement fermé à cause du communisme. Et à ce moment-là, au travers du service de protection de la jeunesse, on apprend qu'il y a eu une adoption internationale au Vietnam. Ça devait être en 90. Et tout à coup, on se dit, c'est possible. Et avec mon épouse, on se dit, on se donne un moment pour essayer de faire une adoption internationale au Vietnam.
0: Et le voyage commence, au propre comme au figuré, avec son lot de surprises.
1: C'est sûr qu'on partait pour un, c'est un peu la loi en Suisse, le règlement. Quand peu de jours avant le départ, on apprend que les Vietnamiens ont préparé 2 dossiers. Pour 2 enfants, ils nous les proposaient vraiment les 2. C'était pour nous une surprise, on n'a pas demandé ça. Et ça a été une discussion au service de protection de la jeunesse, savoir s'ils allaient ou pas nous accorder l'agrément pour les 2. Dans un premier temps, ils nous ont dit « il faudra que vous choisissiez ». Pour nous, c'était presque le pire cas de figure de devoir choisir entre 2 enfants. Je crois que 10 jours avant notre départ au voyage, ils ont dit « Ok, on vous donne l'agrément pour les 2 ». Pour moi, Dieu avait préparé le chemin, donc on n'a plus du tout le même regard. On parle plus d'un pays étranger. C'est sûr que l'adoption nous a ouvert le cœur.
0: Jean-Luc et Valérie sont donc les parents de 3 enfants. Mais qu'en est-il du sentiment d'adoption? Peut-on réellement se sentir pleinement parent?
1: C'était un immense privilège de pouvoir les adopter. Michael et Chloé, qui sont les 2 premiers à être venus, avaient 2 mois et demi et 3 mois. Et Laetitia, qui nous a rejoint après, qui est la 3e, c'est-à-dire la sœur jumelle de Chloé, avait 8 mois. Je pourrais témoigner de comment Laetitia est venue. On a appris que là, Chloé avait une sœur jumelle. Et il regrettait d'avoir caché cet enfant et il nous demandait si on voulait l'apprendre. Et c'est là que dans nos cœurs, c'est venu très fort. On avait l'ennui d'un enfant qu'on n'avait pas rencontré. Et pour nous, dans notre cœur, il y avait comme un manque. Et ça, je pense, c'est cet esprit d'adoption. C'est quelque chose de très fort, qui est un peu inexplicable, mais c'est quelque chose de très fort et qui a une valeur du royaume de Dieu. Ces enfants sont nos enfants. Pour nous, il n'y a aucune différence. Le lien, c'est fait, c'est soudé. Plusieurs personnes nous disaient, mais ça va être trop. Et pour nous, un peu en réaction à ces personnes qui nous prévenaient, très amicalement, on s'est dit, non, cet enfant va être notre joie.
0: Les procédures d'adoption se sont complexifiées avec le temps. Néanmoins, le désir de devenir parent est bien souvent plus fort que l'administration et ses longueurs. Foi et persévérance ont été les atouts des Dilly sur ce chemin qui les a conduits vers leurs enfants.
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2: Salut les amis, j'espère que vous allez bien. Aujourd'hui, j'aimerais vous parler d'adultère. C'est un sujet un peu spécial, mais je sais pas. C'est le sujet qui m'est venu ce matin. Et je sentais que dans cette vidéo, en fait, il y en a plusieurs qui allaient être interpellés. Puis de se dire, ouais, en fait, je suis en train de m'égarer complètement. Donc j'aimerais, pour commencer déjà, rappeler ce que c'est l'amour. L'amour, c'est pas une émotion, c'est pas une idole non plus. Une idole, c'est quoi, en fait? C'est de penser qu'il y a quelque chose d'autre que Dieu qui peut vraiment me combler mes profondeurs. Il n'y a que Dieu, le Père, le Fils et le Saint-Esprit qui peut nous combler dans nos profondeurs. C'est pour ça que dans le premier commandement, c'est « Tu n'auras pas d'autre Dieu devant ma face ». Ça veut dire que je vais être le premier objet de ton affection. Je dois être celui qui a ton temps, celui qui a ton attention, celui qui a ton affection. C'est Dieu, en fait. C'est ça, c'est le premier commandement. Et tout ce que Dieu nous dit, c'est pour notre bien. Donc, la première chose à savoir, c'est qu'un être humain, que ce soit un homme ou une femme, ne pourra jamais me combler mes besoins profonds. C'est impossible. Que tu sois célibataire ou marié, tu devrais le savoir. En fait, le célibataire, il se dit « Ah, le jour où j'aurai ma femme, je serai comblé. » Et puis celui qui est marié, il sait que ce n'est pas le cas. Ou alors peut-être qu'il se dit « Ah, peut-être qu'un autre pourra me combler. Celui-là, il n'est pas assez ci, pas assez ça. Il ne m'écoute pas. » Il n'écoute pas mes émotions. Alors souvent les femmes, elles disent ça, genre mon mari, il n'écoute pas mon cœur, il n'exprime jamais ses émotions. Mais est-ce que tu lui laisses exprimer ses émotions? Ou est-ce que tout de suite tu le clac, clac, clac, tu fais la mitraillette? Tu peux aller voir sur le gospel, c'est un réseau de femmes avec plein de témoignages, c'est ça dont je parle maintenant. Donc c'est sur Instagram, Gospel E2LES, sur Facebook ou Instagram. Et c'est plein de petits trucs pour les femmes, pour qu'elles sortent de toute forme d'idolâtrie ou qu'elles retrouvent l'espérance ou qu'elles sachent que Dieu va faire de leur misère son ministère. Donc là, je m'adresse peut-être aux femmes en particulier, mais aux hommes aussi. Une femme ne pourra jamais être comblée. La sexualité, qui peut être une idole aussi, pourra jamais combler les profondeurs de ton cœur. Un autre homme ou une autre femme, ça va non plus pas te combler. Parce qu'en fait, imagine, si dans un couple, t'en as un qui dit l'autre va enfin me combler, et puis que l'autre, il dit exactement la même chose, dites-moi, qui va combler qui? S'il n'y en a pas un suprême au-dessus de tout, qui va combler chacun pour qu'ensemble, ils puissent être partenaires dans la mission que Dieu leur donne. C'est ça le couple. Le couple, ils ne sont pas faits l'un pour se combler l'autre. Ils sont faits l'un pour se compléter l'autre et pour partir en mission envoyée par Dieu, changer le monde, se multiplier, faire des enfants qui vont aussi poursuivre la mission qu'eux ont commencée. C'est ça le plan de Dieu. Ce n'est pas de se suffire l'un à l'autre. Parce que ça, c'est pas possible. Donc peut-être que tu m'écoutes puis tu es en train de te faire des films, c'est ça qu'on dit. Hein. Ça commence toujours dans les pensées, l'adultère. C'est la convoitise de dire oh, « si j'étais avec cette personne, je pourrais enfin me combler, enfin répondre à mes besoins. » Mais tu verras que vite ce temps de drogue émotionnelle, on va dire, passé, parce que ça ne dure jamais plus de 2 ans, tu seras à nouveau confronté à la différence d'un homme et d'une femme. Tu seras à nouveau confronté à ce que tu n'as pas réglé dans ta vie, en fait. Pourquoi est-ce qu'un deuxième mariage, pourquoi est-ce que le taux de divorce d'un deuxième mariage augmente? C'est en fait exponentiel. Deuxième mariage, troisième mariage, c'est de pire en pire. Pourquoi? Parce qu'en fait, ce n'est pas une question de est-ce que j'ai choisi le bon, c'est une question de je dois travailler sur moi-même parce que l'autre va exposer mes problématiques, en fait. Et c'est ça, c'est le faire aiguise le faire. Donc ensemble, où on s'améliore puis on grandit parce qu'on traite nos problématiques, où on accuse l'autre de tous les torts, et puis en fait on grandit pas du tout, et on change de partenaire, et l'histoire se répète, et on tombe toujours dans les mêmes scénarios. Donc l'adultère, l'autre, c'est pas la solution. La solution, c'est le travail que tu vas faire sur toi-même. Et moi, je te dis, avec toute l'expérience que j'ai, parce que je fais des entretiens avec tout le monde, je suis pasteur, donc j'entends mille histoires, confrontées à mille et une problématiques. Et je peux te dire que Dieu peut restaurer tous tes sentiments amoureux. Il peut te redonner le premier amour si tu le laisses opérer comme un divin chirurgien en toi, dans ton cœur. Il peut le faire. Il n'y a que lui qui peut le faire. Donc, ce n'est pas le plaisir immédiat ou la satisfaction immédiate qui est la solution du tout, du tout. D'ailleurs, l'ennemi, il va toujours te proposer des effets immédiats. C'est comme les burgers, le fast food. C'est un plaisir immédiat. Mais dès que tu as fini de manger, en fait, tu sens c'est pas de la bonne nourriture, quoi. Ben, l'adultère, c'est exactement la même chose. Ça produit le même effet. C'est comme une drogue. Et souvent, en fait, tant que l'interdit est là, eh ben, y a toute l'excitation, on va dire. Et puis, dès qu'il n'y a plus d'interdit, c'est-à-dire dès qu'on va quitter l'autre pour l'un, eh ben, là, ça commence à dégringoler. Donc, ça, c'est l'attraction du péché. Et ça produit quoi, le péché? Ça produit la mort, ça produit la destruction de la famille, la destruction des enfants. On ne le dit pas assez, mais j'aimerais vous le dire quand même. Le divorce, c'est extrêmement destructeur pour les enfants. Je suis désolée de dire la vérité, mais c'est la vérité. Ça ne sert à rien de mentir pour essayer de protéger les uns les autres. Là, je vous le dis, si vous êtes sur le point de commettre l'adultère, je vous dis que ça va détruire toute votre famille et vous, premièrement. Donc, si je vous parle en vérité, c'est juste pour vous faire sortir de l'illusion et du mensonge que ce sera mieux là, mieux là, mieux là. Parce qu'en fait, il y en aura toujours d'autres. Et puis, on dira, c'est peut-être toujours mieux ailleurs. L'herbe est toujours plus verte chez le voisin. Et non, en fait, vas-y, creuse ton propre puits, construis ta propre famille. Et ça, si tu donnes tout ton cœur pour construire ta famille, dans ta vie, pour construire tes enfants dans un cadre sain, te reconstruire toi, en fait, parce que tu... c'est pour ça que moi, je mise dans les femmes, c'est pour ça que je fais tout un cursus de Lève-toi, Déborah. C'est parce que Dieu m'a montré, si tu mises sur la guérison et la délivrance de la femme, tu transformes toute la famille. Donc vous les femmes, vous êtes une source d'influence phénoménale, mais ou pour le bien ou pour le mal. Donc c'est pour ça que si vous travaillez à votre guérison, vous travaillez à la guérison de vos entrailles en particulier, vous travaillez à la guérison de votre bouche, de votre parole, pour que ce soit la vie qui sorte et pas l'inverse, et ben vous influencez votre mari de manière phénoménale, vous influencez vos enfants de manière phénoménale et vous ramenez la vie dans le foyer. Et vous tenez dans l'intercession pour que Dieu agisse, pour confronter toutes les oppositions possibles et imaginables, les héritages et tout ça. Une femme, c'est censé être un pont entre le ciel et la terre. Donc une fois que ce tunnel est ouvert, on va dire, ben, le ciel envahit la terre, puis la vie reprend ses droits. Donc il y a une grande espérance, mais j'aimerais te dire, tu verras, à la fin de ta vie, si tu te bats pour ta famille, si tu te bats pour ton couple, si tu te bats pour tes enfants, tu vas vivre une satisfaction que personne ne peut vivre à la fin de sa vie. Parce que quand tu vois en fait, le panorama de ta vie, tu regardes en arrière et tu dis « mais j'ai fait des choix mais catastrophiques à ce moment-là, ça a détruit mon enfant, je vois les conséquences sur mon enfant et sur mes petits-enfants. » Tu ne veux pas voir ça. Tu veux te battre dans cette vie-là jusqu'à la victoire. Parce qu'il n'y a pas de victoire sans combat, et ça c'est bien de se le rappeler. Parce que dans un monde où tout est éphémère et tout est rapidement accessible, puis on change de l'un à l'autre, on zappe, on s'abonne, on se désabonne, ça va pas. C'est pour ça que moi je fais des vidéos genre « Oh, ça coupe pas !» C'est peut-être un peu ennuyant, mais j'essaie de les faire courtes. Donc voilà, moi j'aimerais te dire, retourne vers ton mari, retourne vers ta femme, investis ta relation, parce qu'un couple, ça se construit, ça se travaille. Nous, hier soir avec... mon cher Marie-Julien, on s'est fait une petite soirée couple, on est parti à vélo dans la ville, on s'est pris des petits sushis et puis on a travaillé notre couple, on a partagé nos cœurs. Mais ça, tu dois le faire chaque semaine, une soirée par semaine couple, t'en as absolument besoin. Parce que si tu nourris pas ton couple, il va mourir de faim, il va mourir à petit feu. Puis après, tu te retrouves avec un étranger chez toi, quoi. Donc, mis sur ton couple premièrement, puis après, ça coule sur tes enfants et tes petits-enfants. Voilà. Donc, sois béni. Je bénis ton couple. Je bénis ton mariage. Je bénis ton conjoint aussi. Et puis, je prie qu'il y ait ce feu qui vienne à l'intérieur de toi pour te battre pour ton couple et pour ta famille, de ne pas abandonner et ne pas croire au mensonge que ce sera mieux ailleurs. Voilà, sois béni. À tout bientôt.

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Hello mon ami, j'espère que tu vas bien. Et si je te disais qu'avec Dieu, tu vas faire des exploits? En fait, avec Dieu, tu es condamné à faire des exploits. En fait, avec Dieu, tu es destiné à faire des exploits. En fait, avec Dieu, tu es préparé pour faire des exploits. Est-ce que ça te parle ou pas? Peut-être que tu es face à plein de défis là qui sont devant toi. Et tu te dis non, c'est pas possible. J'ai pas la force, j'ai pas les ressources, j'ai pas les capacités. Je ne sais pas comment je vais relever ce défi ou ces défis. Mais moi, je vais te montrer au travers de cette émission que c'est possible. Quels que soient les défis, quels que soient les exploits que tu es appelé à faire, tu vas les faire parce que Dieu t'appelle à les réaliser. Et en fait, les exploits que tu vas faire ne dépendent pas de tes capacités, mais de sa présence. Tu m'entends? Les exploits que tu es appelé à faire ne dépendent pas de tes capacités, de tes ressources, de ta condition sociale, de ta situation professionnelle, de tes forces, de tes handicaps, enfin, je ne sais pas, mais ces exploits, tu vas les réaliser, tu vas les accomplir parce qu'ils dépendent de la présence de Dieu dans ta vie, exclusivement. Regarde, Josué 1, verset 9, tu connais ce texte, tu l'as lu plusieurs fois. Ne t'ai-je pas donné cet ordre? Fortifie-toi, prends courage, ne t'effraie point. Et Dieu le rassure, Dieu est en train de dire à Josué, t'inquiète pas, je suis avec toi, fortifie-toi dans ma présence. Je marche moi-même avec toi, je te donnerai du succès, je te donnerai la victoire. Et c'est la thématique qu'on va aborder au travers de cette émission, et je suis certain que à la fin, quels que soient les obstacles, quels que soient les défis, quel que soit ce que Dieu te demande de faire, à la fin de cette émission, tu auras pris la décision de le faire. Parce que tu seras complètement rassuré, complètement fortifié, tu seras complètement préparé pour accomplir ta mission. Seigneur, merci, parce que c'est un moment particulier où, au travers de cette émission, tu vas venir booster, dynamiser, peut-être même restaurer ce qui a été abîmé dans la vie de ton enfant. Merci parce que tu vas le remettre debout au travers de cette émission. La meilleure posture pour avancer, pour relever les défis, pour accomplir sa mission. Merci Seigneur parce que tu vas parler. Merci mon Dieu parce que ta parole va résonner dans sa conscience et s'installer durablement dans son cœur. Merci, mon Dieu, dans le nom de Jésus. Amen. Il m'arrive de voir des gens qui sont bourrés de diplômes, mais qui se disqualifient devant Dieu. Je me souviens d'une personne, il n'y a pas longtemps, je discutais avec cette personne et je lui dis, mais quel est ton parcours, ton background? J'ai un bac plus si, j'ai obtenu telle licence, j'ai poursuivi telle carrière, bourré de diplômes. Et sur le plan spirituel, cette personne me partage un défi, un exploit que Dieu lui demande d'accomplir. Et là, elle est comme bridée, alors qu'elle a les capacités, les ressources intellectuelles, mais elle se limite parce qu'elle a été limitée, parce qu'elle a été conditionnée, parce que elle regarde sa vie au travers de ses diplômes et pas au travers de ce que Dieu dit à son sujet. Et c'est désolant de voir que parfois on a des gens qui sont hyper compétents, hyper qualifiés dans le monde séculier et qui se disqualifient devant Dieu, qui sont un peu comme des Gédéons. Je ne peux pas, je n'y arriverai jamais, je n'ai pas ci, je n'ai pas ça. Hé !
Si tu as pu accomplir de grandes choses dans le monde, à plus forte raison, tu peux accomplir de grandes choses avec Dieu. Pour moi, c'est une réalité. Je veux dire, je ne sais pas, mais à un moment donné, face à ce que Dieu nous demande d'accomplir, il faut faire table rase, quoi. C'est-à-dire que si tu évalues ta vie, ta force, au regard de ce que tu possèdes, mais parfois tu te sens limité parce que souvent les défis que Dieu te demande de relever, ils te dépassent. Comme Josué, ce que Dieu lui demande de faire, de faire entrer le peuple de Dieu en Canaan, c'est pas le travail d'un homme, ça. Ça peut pas être accompli par un homme. Ça ne peut que être accompli par Dieu. Et donc, quand Dieu te demande de faire quelque chose et que tu t'évalues au travers de ce que tu es, de ce que tu possèdes et de tes propres facultés psychologiques, non, il y a quelque chose qui va pas là parce que tu es en train de faire un amalgame. En fait, c'est pas toi, c'est lui. C'est pas toi, c'est lui. Si je m'étais écouté, je serais pas en train de te parler. Si je m'étais écouté, je n'aurais jamais écrit une quinzaine de livres. Pourquoi j'ai arrêté l'école en CM2? Ça me fait rire parce que quand je dis à ma fille que j'ai arrêté l'école en CM2, elle veut pas que je l'aide à faire ses devoirs. Elle me dit je vais avoir une mauvaise note, t'as pas été à l'école. Mais à la base, quand Dieu me dit d'écrire un livre, je sais pas écrire. À la base, quand Dieu me dit d'aller prêcher l'évangile dans les prisons, dans les églises, le milieu séculier, je sais pas parler. J'ai grandi dans une atmosphère dure, difficile. Les seules paroles qui sortaient de ma bouche, c'était de l'argot, c'était des insultes. Aucune éloquence. Mais quand Dieu me pose ces défis devant moi, j'aurais pu me dire, mais c'est pas possible. Quand je donne mon dossier à l'école biblique et qu'on me dit, non, vous pouvez pas accéder à ce collège parce que vous n'avez pas les capacités intellectuelles, vous n'avez pas les diplômes, il faut un baccalauréat. J'aurais pu me dire, mais c'est pas possible, j'y arriverai jamais. Oui, mais. Je dis, oui, mais. Il y a la part de l'homme, il y a la part de Dieu. Et en fait, ce que Dieu me demandait de faire, c'est de croire. Ce que Dieu me demandait de réaliser que c'est sa présence qui allait donner du succès à ma mission. Pas mes ressources, pas ma force, mon obéissance, oui. Mais sa présence avant tout. Seigneur, si je t'obéis, j'ai l'assurance de faire des exploits. Si je t'obéis, j'ai l'assurance d'atteindre l'objectif que tu m'as fixé. Si je t'obéis, alors je dépends de toi. Si je dépends de toi, je sais, je suis certain que tu vas me donner les ressources nécessaires. Pourquoi tu vas me donner? En fait, tu m'as préparé pour ça. Tu m'as formaté pour ça. Avant même que j'arrive sur la terre, tu m'avais déjà préparé, façonné pour que j'accomplisse cette mission, pour que je puisse faire des exploits avec toi. Est-ce que tu comprends ce que je suis en train de te dire? Tu es en train de t'évaluer face à quelque chose que Dieu te demande de faire, et comme tu t'évalues, tu n'y arrives pas. Tu ne peux pas faire les exploits que Dieu te demande d'accomplir parce que tu t'évalues avec tes propres ressources. La réalité, c'est que la réussite, le succès de ta mission dépend de la présence de Dieu. Et il faut que tu puisses intégrer ça. Il faut que tu puisses mettre ta foi dans celui qui t'appelle, dans celui qui te dit « Suis-moi et avec moi, tu feras des exploits ». Marc 11, verset 23. « Je vous le dis en vérité, si quelqu'un dit à cette montagne « Ôte-toi de là et jette-la et jette-toi dans la mer », cette montagne va obéir. » On parle de foi là. Foi, la foi. Pas une foi passive, une foi active, une foi authentique, une foi qui déplace les montagnes et qui accomplit des exploits, une foi qui croit et qui obtient, une foi qui te pousse à saisir la promesse, la direction, l'objectif de Dieu et qui te dit « tu vas y arriver » parce que Dieu dit que tu vas y arriver, alors tu sais que tu vas y arriver. Pas une foi passive qui n'agit pas, mais une foi active, qui te booste, qui t'encourage chaque jour à relever les défis qui se présentent devant toi. Alors, quelle est cette montagne qui est sous tes yeux et qui t'empêche d'avancer? Quelle est cette montagne qui est sous tes yeux et qui t'empêche d'accomplir ta mission? Quelle est cette montagne
Quelle est cette montagne? Quel est le nom de cette montagne? La peur? Le doute? Quel est le nom de cette montagne? De sous-estime? Croyance limitante? Quel est le nom de cette montagne, de cette barrière, de ce mur de béton qui t'empêche d'avancer? Or, sans la foi, il est impossible de plaire à Dieu. Hébreux 11, verset 6, quelqu'un a dit, « Si Dieu me demandait de traverser un mur de béton armé, ce serait mon devoir de lui obéir, ce serait son devoir de déplacer ce mur. » Si Dieu te demande de déplacer cette montagne, de traverser cette montagne qui est sous tes yeux, ton devoir, c'est d'avancer, ton devoir, c'est de croire. Et le devoir de Dieu, c'est de déplacer cette montagne. Cette montagne qui est sous tes yeux n'a pas lieu d'être. Elle n'a pas lieu de te bloquer, de te paralyser, de te maintenir à terre. Lève-toi, vaillant héros. Avance par la foi. Déplace cette montagne par la foi. Accomplis des exploits par la foi. Et tu vas y arriver. Je dis que tu vas y arriver. Je dis qu'avec Dieu, quel que soit l'exploit que tu es en train de réaliser, tu vas y arriver. Seigneur, merci pour ton enfant. Merci Éternel, merci mon Dieu, parce que tu l'as destiné, tu l'as préparé pour accomplir de grandes choses. Seigneur, je sais que tu sais, Seigneur, ce qu'il est en train de vivre et de traverser. Tu connais, ô toi seul, la montagne qui est sous ses yeux, Seigneur. Je te demande de lui donner, Seigneur, ce zeste de foi afin qu'il puisse déplacer cette montagne. Je te demande, Seigneur, de lui donner ce zeste de

chose que Dieu t'a donnée. Tu es, en fait, préparé pour quelque chose qui peut te paraître grand, qui peut te paraître inatteignable, mais tu as été préparé par Dieu pour accomplir cela, pour atteindre cette mission. Et comme Moïse, lorsque Dieu le mandate pour aller libérer son peuple, pour lui, c'est pas réalisable. Et Dieu va lui donner un bâton, symbole d'autorité, un bâton. Oui, mais avec ce bâton, bah, Dieu va se manifester de manière glorieuse. Samson, on parle d'une mâchoire d'âne, qu'il va utiliser pour tuer plus de 1000 Philistins. David, on parle un lance-pierre pour terrasser Goliath. On pourrait parler de 5 pains de 2 poissons, on pourrait parler de ces petites choses que Dieu a données à ses enfants pour accomplir de grandes choses. Mais au lieu de mettre en exergue ces personnes pour te motiver, te challenger, j'aimerais que tu puisses faire une introspection, afin que tu puisses évaluer ce que Dieu a mis entre tes mains. Dieu t'a forcément confié des choses pour accomplir cette mission. Je me souviens de ce pasteur au Cameroun. Il me disait, j'étais au village quand l'appel de Dieu a commencé à brûler, à résonner dans mon cœur. Dieu me mandatait, Dieu me demandait d'aller à la capitale pour construire une église. Je n'avais pas de ressources, je n'avais pas d'aide, je n'avais pas de soutien, je n'avais pas d'appui. J'avais juste une chose, la foi. La foi. Alors par la foi, je me suis levé, j'ai pris une brique à mon village. J'ai été à la capitale et j'ai posé cette brique. Tu sais ce qui s'est passé pour ce pasteur? Aujourd'hui, au travers d'un acte de foi, une petite brique posée par la foi, eh bien Dieu a construit une église qui accueille tous les dimanches plus de 5000 membres. Plus de 5000 membres. Alors, je te dis ça parce que il y a des choses que Dieu t'a données, il ne faut pas les sous-estimer. Il y a des choses que Dieu t'a confiées, c'est au travers de ces choses qu'il va te permettre d'accomplir des exploits. Ne les sous-estime pas, ne les dévalue pas, mets-les en avant, utilise-les. Ne dis pas « t'as rien » alors que Dieu t'a donné. Ne dis pas « t'as rien ». Arrête de chercher dans la vie des autres ce que Dieu t'a donné pour accomplir ta mission. Parfois, on est juste en train de regarder à droite et à gauche pour voir s'il n'y a pas quelqu'un qui peut nous donner des ressources, nous donner des choses qui vont nous permettre d'aller plus vite, qui vont nous permettre de réaliser ce que Dieu nous demande de réaliser. Dieu ne demande pas cela. Dieu te demande d'évaluer. Il t'a déjà donné tout ce dont tu as besoin pour accomplir ta mission. Et peut-être qu'il utilisera des personnes pour t'aider, mais il faut que tu comprennes que c'est toi qui l'appelles pour accomplir. Il y a un appel spécifique sur ta vie. Il y a quelque chose que tu dois accomplir. Il y a quelque chose qui t'est propre. C'est pas pour ton voisin. C'est pour toi. C'est pour toi. Alors fais-le. Lève-toi avec ce que tu as et avance. Avance. N'aie pas peur. Philippiens 4, verset 13. Je puis tout par Christ qui me fortifie. Avec Dieu à tes côtés, il n'y a rien que tu ne puisses accomplir. Avec Dieu à tes côtés, il n'y a rien que tu ne puisses accomplir. Pas la peine de promener des regards inquiets, pas la peine de t'inquiéter, faut avancer. Dieu est avec toi, qui sera contre toi? Parfois, les exploits que Dieu nous demande de réaliser ne sont pas des exploits au grand jour, parfois c'est pour notre famille, parfois c'est pour nos enfants, parfois c'est dans nos relations, parfois c'est des choses anodines.
mais qui sont

0: importante pour nous. Moi, je vois des gens, c'est un exploit qu'ils aillent travailler. Des gens qui étaient chômeurs à plein temps. En fait, leur travail, c'était chômage. Ils ont chômé pendant 40 ans. Aujourd'hui, ils travaillent. Quand je les vois, je dis bravo. C'est un exploit que tu puisses te lever tous les matins à 6 heures, te préparer pour aller travailler. C'est un exploit. Pendant 40 ans de ta vie, tu as passé ton temps à dormir le matin. Maintenant, tu travailles. Tu fais un exploit. Je me souviens de cette personne. Son exploit, c'était de... En fait, ce qui brûlait dans son cœur, c'était pour son mariage. Son mari inconverti, le désir de son cœur, ce souhait qui était là sur son cœur tous les jours, c'était de voir son mari se lever, aller à l'église, son mari qui lit la Bible, c'est l'exploit qu'elle devait réaliser. Je dis exploit parce que c'est un véritable défi pour elle, parce qu'elle avait un mari incrédule qui ne croyait pas en Dieu, qui blasphémait, qui voulait pas entendre parler de Dieu, qui était un mauvais témoignage pour les enfants. Il faut que je puisse remporter cette victoire. Il faut que je puisse atteindre l'objectif qui est sur mon cœur. Je sais que Dieu va sauver ma famille. Je sais que la main de Dieu n'est pas trop courte pour toucher mon mari. Je sais que Dieu peut changer, peut incliner le cœur de mon mari. Alors c'était un exploit parce que chaque jour, elle était confrontée à une personne qui était réfractaire, qui n'hésitait pas à la menacer afin qu'elle se taise, qui n'hésitait pas à mettre la Bible à la poubelle. Et pourtant, dans le secret, elle se retranchait. Dans le secret, elle invoquait Dieu afin que Dieu lui donne la force, afin que Dieu puisse lui donner la foi de toujours croire aux promesses de Dieu, de toujours croire que Dieu était capable de toucher son mari, de ne pas vaciller, de ne pas reculer, de ne pas avoir peur, de ne pas être terrifiée par le comportement de son mari. Il fallait qu'elle avance. Pas dans la confrontation charnelle, mais qu'elle persévère dans la prière. Il fallait qu'elle avance, il fallait qu'elle persévère, il fallait qu'elle jeûne, il fallait qu'elle supplie Dieu d'intervenir. Il fallait que Dieu lui donne la force d'accomplir sa mission et de voir son mari être touché, transformé. Et tu sais quoi? Elle a atteint son objectif. Aujourd'hui, son mari... aime Dieu, est passionné par Dieu. Son mari est devenu un témoin vivant de l'amour de Dieu, un témoin vivant de la puissance et de l'impact de la prière d'une femme. Son mari est consacré au Seigneur. Je ne sais pas quel exploit Dieu te demande de réaliser, mais je sais une chose, avec lui, tout est possible. Tu le peux. Dis avec moi, je le peux. Répète encore, je le peux, parce que avec Christ, c'est possible. Dis-le encore, avec Christ, c'est possible. Quel que soit ce que Dieu me demande d'accomplir, quel que soit ce que Dieu te demande d'accomplir, tu vas y arriver. Merci Éternel, mon Dieu, merci mon roi. Tu es le Dieu qui nous prépare pour les exploits. Tu es le Dieu qui nous équipe pour accomplir des exploits. Tu es le Dieu qui nous donne la victoire et je crois, Seigneur, que quelle que soit la montagne qui est sous les yeux de ton enfant, quel que soit ce que tu lui demandes d'accomplir, il va le faire parce que tu es avec lui. Il va le faire parce que ta présence lui garantit le succès, ta présence lui garantit la victoire. Ta présence lui donne l'assurance d'avancer et de ne pas être effrayé. Ta présence le propulse dans l'accomplissement de sa mission, Père. Dans le nom de Jésus, je t'ai prié. Amen. La prière fervente du juste a une grande efficacité. Jacques 5, verset 16. Josué, je t'en parlais en introduction, connaissait Dieu. Et toutes les personnes que j'ai mis en avant connaissaient Dieu, ils ont accompli des exploits parce qu'ils étaient certains que la présence de Dieu leur garantissait la victoire. Il faut que tu puisses apprendre à connaître Dieu. Pas au travers simplement d'une émission, d'une prédication, mais de manière intime. De manière intime. Parce que quand tu connais Dieu de manière intime, tu ne doutes plus jamais de lui. Tu ne doutes plus jamais de sa fidélité. Tu ne doutes plus jamais de ses paroles. Et c'est ça, la vérité. Il faut que tu passes du temps dans la prière parce que quand tu connais Dieu, tu sais également qui prête l'oreille à ce que tu lui dis. Quand tu connais Dieu, tu es convaincu qu'il t'écoute, tu es convaincu de la véracité de ce qu'il va te dire. Quand tu passes du temps dans la prière, c'est là qu'il te révèle les stratégies nécessaires pour accomplir ses exploits. C'est là qu'il fortifie ton cœur, fortifie tes mains et les prépare au combat. C'est là qu'il te revêt de sa puissance et qu'il te donne l'assurance de te tenir debout contre vents et marées, de continuer d'avancer, de ne pas reculer, de ne pas vaciller, de ne pas avoir peur, de ne pas être intimidé. C'est dans la prière que tu es saisi, que tu es revêtu, que tu es imprégné, saturé de la présence de Dieu, de la puissance de Dieu. C'est dans la prière que Dieu te parle. Et quand Dieu te parle, il n'y a aucun mensonge qui peut cogner, s'incruster dans ta pensée, parce que la parole de Dieu s'est incrustée dans ton cœur, elle te garde parce que tu sais que c'est la vérité. Et la parole de Dieu te garde contre les ruses et les mensonges du diable. Et même si tu ne vois pas encore l'exploit se réaliser, tu es convaincu que tu vas accomplir la mission parce que Dieu t'a dit que tu allais accomplir cette mission, parce que Dieu t'a dit qu'il marchait avec toi, parce que Dieu t'a dit qu'avec lui, tu allais réussir. Alors, il faut que tu passes du temps dans la prière. Il faut que tu pries Dieu. Il faut que tu invoques Dieu. Il faut que tu mettes les genoux à terre afin d'entendre ton Papa céleste parler. Seigneur, merci. Au-delà de tout ce que j'ai dit à ton enfant, je sais que tout commence dans ta présence. Merci parce que tu l'attires dans ta présence. Alors qu'il se tient devant toi en ces instants, je te prie de venir confirmer, ratifier, certifier tout ce que tu lui as dit. Qu'il puisse être comme saisi par toi. Qu'il puisse comprendre l'importance de ta présence, l'impact dans ce qu'il entreprend de ta présence. Qu'il puisse comprendre et réaliser que le succès de sa mission ne dépend pas de ses ressources, mais de ta présence dans sa vie. Qu'il puisse, Seigneur, réaliser qu'il faut impérativement qu'il marche avec toi. Car sans toi, Seigneur, tout ce que nous entreprenons est vain. Alors, Éternel, mon Dieu, tu viens, tu parles, tu viens, tu te fais entendre, tu viens, et tu fais résonner encore et encore ta parole, même dans son sommeil, qu'il puisse entendre ta voix, qu'il puisse réceptionner tes directives, tes stratégies, qu'il puisse, Seigneur, être boosté, challengé, Seigneur, dans son cœur afin d'avancer pour atteindre, Seigneur, l'objectif que tu lui as fixé. Quel que soit le domaine, Seigneur, dans lequel il a besoin de faire une percée, dans lequel il a besoin de faire un exploit, que cela soit dans un domaine familial, que cela soit dans un domaine professionnel, je ne sais pas, Seigneur, même au niveau de sa santé, Seigneur, tu lui donnes, Seigneur, tout ce dont il a besoin pour réaliser et comprendre qu'avec toi, c'est possible. Seigneur, éradique toute forme de peur, toute forme de montagne qui s'est incrustée dans son cerveau et qui l'empêche d'avancer, toute forme d'incrédulité, toute forme de doute qui le paralyse et l'empêche d'avancer. Seigneur, éradique, Seigneur, toutes ces choses, éradique les mensonges de l'adversaire, éradique, Seigneur, cette mentalité de petitesse qui le pousse à croire que ce n'est pas possible, afin d'implanter ta parole et ta parole seule, Seigneur, parce qu'avec toi, c'est possible. Merci Éternel, merci mon Dieu, merci mon roi, parce que tu as jugé bon de venir interpeller ton enfant afin de le fortifier, afin de le dynamiser, Seigneur. Comme tu l'as fait pour Josué, comme tu l'as fait pour tant d'autres, Seigneur, je décrète et je proclame, Seigneur, le succès, Seigneur, dans ce qu'il va entreprendre. Je décrète et je proclame, Seigneur, la réussite, Seigneur, la victoire, Seigneur. Je proclame que c'est accompli, c'est acquis, parce que toi, tu dis que c'est fait, alors pour lui, c'est acquis, Seigneur. Donne-lui d'expérimenter, Seigneur, tes hauts faits dans sa vie, Père. Dans le nom de Jésus, je t'ai prié. Amen, amen et amen. Que le Seigneur te bénisse, vaillant héros. Lève-toi et avance et accomplis tes exploits avec l'Éternel, ton Dieu, qui marche avec toi. Ciao, c'était Yannis Gauthier.
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0: On s'engouffre dans cette ruelle et on tombe sur une dizaine d'enfants, puis une vingtaine, puis une cinquantaine d'enfants. Et on tombe sur un petit garçon qui doit avoir 8 ans, puis un autre de 4 ans qui doit dormir sur lui devant une gargote le soir. Et là, il me demande pas d'argent. Il nous dit, de toute façon, on est des misérables.
1: Salut Romain, bienvenue.
0: Merci.
1: Romain Lagache, avec toi.
0: Oui.
1: Tu disais, donc là, on a un peu vu comment tout le processus, comment tu as été chamboulé, comment tu es arrivé à Madagascar. Tu m'as dit, quand on a préparé cette émission ensemble, qu'il ne s'agissait pas juste de faire un projet de solidarité, mais il s'agissait de bien calibrer son projet.
0: Oui.
1: Il s'agissait d'avoir un projet. Finalement, il y a une notion assez professionnelle là-dedans. Quoi. Je vais bien réfléchir aux besoins, à la cible, à comment répondre à ce besoin de manière efficace et pas faire un peu du tout n'importe quoi qui finit par aider personne. Quoi.
0: J'ai été élevé par mes parents d'une manière extraordinaire. Je les honore de leur témoignage de vie, à toujours vouloir faire des choses dignes pour les pauvres. Et mes parents ont énormément travaillé, ils travaillent encore énormément aujourd'hui, pour faire des choses durables. Ça ne sert à rien de faire des programmes en fait qui sont pas durables. Et en fait, on peut tellement vite tomber dans ce piège-là qu'il faut vraiment. Des fois, on perd trop de temps et ça épuise les équipes. Alors, le programme, c'est de construire quelque chose de durable. Et la question de fond, c'est comment on fait pour sortir durablement un enfant de la rue. Parce que c'est ça notre public. Notre objectif, c'est les enfants des rues. C'est les amener dans une autre vie que celle de la rue. Donc, comment on fait pour sortir un enfant de la rue, que ce soit physiquement et également mentalement? Parce que la rue laisse des empreintes très fortes dans le corps, l'âme et l'esprit. Donc, on a décidé que l'outil de travail, hein, ce serait un village d'enfants. Alors, quand je dis on a décidé, on a pris des conseils partout, on ne fait pas des choses sans être posé. Et donc l'outil de travail, c'est un village d'enfants. Pourquoi ? Parce que on va essayer de répondre à la souffrance d'un seul public, c'est les petits de 0 à 6 ans. Je vais être très clair là-dessus, un village d'enfants ne peut pas répondre à toute la souffrance de tous les enfants des rues, parce qu'il faut adapter la prise en charge au public cible. Nous, on va cibler les 0 à 6 ans en primo-arrivant, c'est-à-dire les enfants de 0 à 6 ans, c'est eux qui peuvent arriver dans le village et après on les garde jusqu'à leurs 20 ans, entrer dans la vie professionnelle, formation professionnelle, études universitaires, etc. Les enfants, par exemple, de 10 à 16 ans, il faut qu'ils intègrent un lycée professionnel tout de suite, c'est-à-dire une formation professionnelle. Ils ne pourront jamais retourner sur les bancs de l'école. Ils sont trop cassés, ils ont trop eu l'habitude de travailler, même tout petit, garer les véhicules, nettoyer les voitures, avoir de l'argent dans la main. Et leur redire stop, tu n'auras plus d'argent, tu vas retourner dans une école, c'est une philosophie peut-être européenne, mais qui n'est pas du tout celle de Terra. Donc en fait, il faut adapter la prise en charge. Donc nous, on a dit, on va cibler sur les 0 à 6 ans et donc construire une école. Donc on a commencé la construction il y a 3 semaines et ça représente 20 bâtiments, 20 salles de classe, chacune 50 mètres carrés, c'était un gros chantier. Qui va nous permettre en fait d'emmener les enfants à acquérir une formation, un niveau, le bac, puis après une formation professionnelle ou pour ceux qui souhaiteront une formation universitaire. École, études supérieures égale un métier égale de la dignité, plus de vie dans la rue.
1: Ouais. On peut peut-être regarder afficher quelques photos parce que sincèrement, alors tu sais, c'est toujours le regard de l'Européen. Moi, je me sens même stupide en fait, hein, même regarde l'Européen sur tout ça, où tu sais pas trop à quoi t'attendre. Quand tu te dis, ah ouais, tu t'attends à des petites cabanes, machin. Et en fait, je te fais passer ça, mais tu vas reconnaître les bâtiments, hein, c'est tes propres bâtiments, je pense, que tu as construits.
0: Ah ouais, mais dis donc, c'est bien ça.
1: Ouais, c'est ça.
0: Le mec qui a fait ça est bien.
1: C'est ça, donc là, on voit un premier bâtiment, la cantine.
0: Ouais. C'est ça, la cantine. C'est celui qui nous a demandé le plus de challenge aujourd'hui parce qu'il a une architecture sympa. Par exemple, le petit arrondi que vous voyez en bas blanc, où il y a plein de vitres, on a collé 600 vitres à la main, c'était un travail de titan. C'est en fait un amphithéâtre où le soir on vient lire des histoires aux enfants, parce qu'on veut qu'il y ait vraiment un esprit de famille dans tout ce qu'on fait. Donc là, dans la cantine, le soir, on pose des plateaux, on descend là, on a des bénévoles qui sont là, qui font des pièces de théâtre, qui lisent des livres.
1: Mais ça, c'est déjà le cas ou ça sera le cas?
0: En fait, là, on vit déjà ça, pas au village, mais dans la rue, parce que...
1: Okay.
0: à chaque fois qu'on va dans la rue, on ramène des bénévoles. Ouais. Et déjà là, on vit des choses extraordinaires. Donc, on projette tout simplement ce que l'on vit déjà au village.
1: D'accord.
0: Donc, sans difficulté. Donc, la cantine, c'est un espace incroyable pour accompagner les enfants.
1: C'est fou. Et c'est là que c'est bien de montrer l'image, parce que moi, j'ai été vraiment interpellé par... Ouais, c'est un centre, un village, vraiment. Le mot village est très juste. Hein. Et quand on... Donc, les bâtiments scolaires, ceux-là, donc, que tu évoquais à l'instant, ça vient de démarrer, quoi.
0: Ouais, on vient de démarrer parce que... il faut... C'est un bâtiment stratégique... parce que c'est celui qui va accueillir les premiers panneaux solaires pour que l'on ait l'électricité, parce que comme j'ai expliqué, on n'a pas l'eau ni l'électricité, on est complètement dehors en zone de brousse, on a 40 minutes de piste pour atteindre le village, et donc c'est important. Et en même temps, c'est la clé du village pour ce que je viens d'expliquer, ça fait vraiment partie de la vision pédagogique du village. Donc c'est très important de commencer déjà par la maternelle, puis après de continuer petit à petit, parce qu'il va falloir lever les fonds pour avancer et construire au fur et à mesure ces 20 salles de classe. On ne va pas pouvoir les construire tout de suite maintenant, mais on commence, on débute. Ouais. Et petit à petit, on y va. Il y a quelqu'un qui nous a offert, avant de partir, 1 000 euros. Ça représente 25 000 briques à Madagascar.
1: Okay.
0: Donc je lui ai dit, j'achète 25 000 briques avec ce que tu me donnes. Et je lui ai tout de suite envoyé la photo. Et ça, pour moi, c'est concret pour lui, et on avance comme ça.
1: C'est comme, puisqu'on n'a pas précisé, mais... tout le modèle économique, si on peut dire ça comme ça, c'est pas le bon mot, je crois.
0: Si, c'est exactement ça. C'est des donateurs, pour l'instant. Un jour, j'aimerais bien avoir des modèles économiques, solidaires et sociaux, mais pour ça, il faut d'abord que l'on ait assis le village, et puis ensuite, on pourra travailler sur autre chose.
1: Ouais, ok. Voilà. Donc bon, c'est intéressant de savoir qu'un don effectif. Si tu veux, tu peux passer à la photo suivante.
0: Le dispensaire.
1: On y voit le dispensaire. Ça te fait quoi là de voir les images? Bon, toi, tu les connais très bien.
0: Alors cette image là, elle est tout spécialement dédiée à mes parents parce que c'est mon père qui nous a construit le dispensaire.
1: Ok.
0: Oui. Papa, il m'a dit avec maman, bien sûr. Je vais vous encourager les enfants. Donc il a trouvé une fondation qui a accepté de financer le dispensaire.
1: Waouh.
0: Et donc, il a donné. C'est un peu comme un aboutissement, je pense, pour lui. Il commence à être âgé. Je ne sais pas s'il aura d'autres chantiers après, mais. Et on a construit ensemble un lieu extraordinaire. Alors, vous voyez, il y a un siège dentaire. On a récupéré ce siège dentaire au fin fond de la France. On l'a ramené en container avec toutes des histoires incroyables. Et puis, c'est un monsieur de Dijon qui est installateur de cabinets dentaires qui a décidé de venir un coup à Madagascar. 5 jours, il est venu l'installer. Et quand il est arrivé dans le dispensaire, alors que ça fait des années qu'il fait de l'humanitaire comme ça, il a dit « j'ai jamais vu ça ». Parce que c'est digne, c'est grand, c'est propre. C'est pas du béton ciré au sol pour que ça coûte moins cher, c'est du carrelage. Il y a un laboratoire dentaire, il y a une radio au milieu de la brousse. Et en fait, les gens sont honorés de venir là. Et dans le dispensaire que mon papa a déjà... un jour, il y a quelqu'un qui veut voir mon papa. Il demande à des gens sur le bord de la route s'ils connaissent où est le dispensaire du pasteur Eric. Et la dame lui répond, ce sont des gens très bien. C'est là-bas.
1: C'est pas mal pour la direction.
0: Bah oui. Donc quand les Malgaches vous disent ça, c'est qu'on a gagné le cœur des gens et cette relation, elle est précieuse. On a aussi des retours qui nous disent qu'on respecte les gens quand ils viennent. Ils sont respectés. Et ce mot, il est important. Donc, je suis très content d'avoir ce dispensaire et qu'on ait pu le faire en famille. Ça aussi, c'est des super témoignages disant que quand une famille se met en route, on arrive à faire et à vivre des miracles extraordinaires. Quoi.
1: Ouais, ok. Peut-être on peut voir une autre photo. C'est là, en principe, tu as les maisons d'enfants.
0: Les maisons d'enfants, oui. Ouais. Alors, dans ces maisons d'enfants, si vous voyez, vous avez le rang à gauche, à droite, et tout au fond, vous avez une porte. Et j'aimerais vraiment parler de cette petite porte. Il y a un petit arrondi en pierre, là, on le voit. C'est la porte de la liberté qu'on a fait juste au fond des maisons. Ça, cette porte de la liberté, elle fait référence à une autre porte que Séverine a vue quand elle a... était au Bénin, je crois, elle est sur la plage, et c'est la porte du non-retour. Est-ce que tu connais ?
1: Non, mais ça fait un peu peur.
0: Eh bien, justement, c'est un endroit assez terrible dans le monde, parce que c'est par cette porte que tous les esclaves montaient dans les bateaux de négriers et ne revenaient jamais en Afrique.
1: Ok, d'accord.
0: Et quand elle m'a raconté cette histoire, je me suis dit, mais non, mais attends, mais c'est terrible ce lieu. Il y a des lieux comme ça dans le monde qui sont terribles, qui sont symboles de l'horrible chose que l'homme peut faire. Et je me suis dit, moi, je vais faire la porte de la liberté dans le village pour montrer que les enfants, il y a un avant et un après. Et donc, on a créé cette porte de liberté au milieu des deux places de maisons d'enfants. parce que c'est symbolique et ça rappelle des choses. Alors on est content, chaque maison va pouvoir accueillir entre 8 et 10 enfants. Là, il y a donc 8 maisons d'enfants. Ça fait déjà 80 places d'accueil qui sont là. On aimerait construire deux fois ce que vous voyez pour essayer d'obtenir 250 places d'enfants. Et on a également la pouponnière qui est finie, qui a 30 places d'accueil de bébés de 0 à 3 ans. Et donc, avant de partir, on a réussi à finir la pose des toits. Donc tout est couvert et les maisons de droite sont déjà terminées, portes, fenêtres, tout est posé. Et d'ici fin août, les 8 maisons d'enfants seront toutes achevées. Ouais. Et un jour avant de partir, il y a quelqu'un qui nous a offert les lits pour les 4 premières maisons d'enfants. Lits totales, hein, donc les lits simples, les lits doubles, les têtes d'oreiller, les matelas, la totale.
1: Et puis c'est vrai que moi j'étais choqué même de ce que tu vois, les images de l'intérieur.
0: Oui.
1: Où je me suis dit, mais waouh, mais le carrelage il est bien mieux fait que chez moi à la maison. J'ai posé mon carrelage. Et j'ai raté pas mal de choses. Et je me suis dit, en fait, je ne m'attendais pas à une telle dimension.
0: Oui.
1: Je savais que c'était quelque chose que tu portais avec ta famille, etc. Donc je m'attendais à quelque chose de plus modeste en dimensionnement.
0: Oui.
1: Je ne me suis pas dit, tiens, c'est mieux, c'est gros. Je me suis dit, waouh, c'est gros, je ne m'attendais pas à aussi gros.
0: Alors, il y a beaucoup de gens qui sont, en effet, quand ils arrivent, c'est tout le monde. Hein. On n'a pas eu de retour. À chaque fois, les gens, ils disent, quand ils arrivent, qu'ils passent le portail, ils se disent, on ne pensait pas que c'était si grand. Le terrain, déjà, est très grand. Et après, les constructions le sont aussi. Mais tout ça, c'est dans la vision de dignité. Je souhaitais pas que les enfants soient, entre parenthèses, parqués dans un orphelinat. Le plus qu'il y a, le mieux c'est, parce que ce ne sera pas qualitatif. Et en fait, c'est ce que j'explique aussi à tout le monde. Faire beau, ça coûte pas cher. Hein. À Madagascar, on est très très fort pour faire tout ce qui est maçonnerie. Ça vraiment bien faire. Et en fait, faire juste des finitions propres, ça coûte quasiment le même prix que pas les faire. Donc en fait, je dis juste, ça prend un peu plus de temps. Alors on y va. Et on fait des choses dignes pour qu'il y ait ça. Parce que la vision, c'est que si un enfant grandit dans un univers, un environnement, il voudra certainement pas redescendre de niveau. Donc plus on emmène un enfant loin, plus on l'élève, je pense moins il aura envie de redescendre de ce critère. Et ça, c'est important parce que du coup, il aura des aspirations, il aura des rêves d'une vie loin des misères de la rue. Et ça, c'est super important.
1: Ouais, c'est top. Financement de tout ça, tu l'as dit avant, donc des particuliers. Concrètement, on entend là notre dialogue, on entend ce que tu dis, on a envie de donner ou de participer ou de venir sur place. Est-ce que tout ça c'est possible? C'est quoi, c'est le site internet 2400 sourires? Si j'ai tapé 2400 sourires, je suis arrivé sur ton site.
0: Oui, c'est ça. Ouais. Oui, le principal, c'est il y a deux choses. Aujourd'hui, on a deux besoins principaux. Le premier, c'est le besoin humain. On a besoin de gens qui viennent nous accompagner sur ce projet parce qu'on va avoir besoin d'un doyen. 20 salles de classe à gérer, c'est un doyen parce que c'est un établissement scolaire à gérer, totalement, de A à Z. On a besoin d'agriculteurs parce qu'on a 2 hectares de terrain à utiliser pour essayer d'alimenter le maximum la cantine et réduire au maximum la facture alimentaire. Un petit calcul rapide, 250 enfants, c'est 750 repas par jour, c'est 24 000 repas par mois. Donc il faut essayer de réduire la facture en essayant de tirer le maximum du jardin et d'autres corps de métier comme ça. On n'a pas besoin d'avoir de compétences pour partir en mission, on a juste besoin d'avoir un cœur de quelqu'un qui est adaptable et qui est partant.
1: Justement, j'allais te dire, c'était quoi ton métier ?
0: Moi, mon métier, j'étais éducateur médico-sportif et puis après gestionnaire de projets de santé.
1: Okay.
0: Et Séverine, elle est spécialisée dans la surdité en accompagnant les élèves en université et puis école à traduire les cours en LPC, langue des signes, ça dépendait de ce qu'elle faisait.
1: Ok, et alors aujourd'hui, c'est quoi ton métier?
0: Mon métier aujourd'hui, c'est d'être gestionnaire de ce programme,
1: ouais.
0: De gérer les équipes, mais je suis multicasquette quoi. Donc je ne connaissais pas le métier du BTP plus que ça, j'avais retapé ma maison, mais voilà, donc là j'apprends plein de choses, je suis conseiller. Puis quand j'ai les lunes limites, Dieu envoie un miracle, à chaque fois. Et puis Séverine c'est pareil, elle fait exactement la même chose, plein de choses qu'elle ne faisait pas avant, mais on essaye d'avancer.
1: Tu t'es jamais dit, ça je ne sais pas faire en fait.
0: Je pense qu'il ne faut pas partir comme ça, quand Dieu t'appelle quelque part, il faut essayer de se laisser guider par, encore une fois, la foi et de se dire, mais si Dieu t'envoie quelque part, si tu ne comprends pas le cœur de Dieu, Dieu ne va jamais t'envoyer dans un cul-de-sac. Ou alors s'il t'envoie dans un cul-de-sac, c'est pour défoncer le mur qui est en face. Ou que quelqu'un te construise une échelle. Mmh. Et puis, s'il y a des gens aussi qui veulent nous aider financièrement, c'est possible, il faut aller sur le site internet. Parce qu'on préfère que ce soit des petits gens qui nous aident plutôt que des grosses sociétés. Parce qu'une grosse société un jour peut se retirer du jour au lendemain et faire beaucoup de mal. Alors que les petits gens, ce que je dis petits gens, c'est des gens, des familles. Quoi. Ouais, ouais. En fait, ils aident. Et le fait que c'est une histoire de famille en face, ça fait beaucoup de sens aux gens. Ouais. Une histoire de famille avec 3 enfants qui sont partis. C'est pas un gros truc, c'est très familial. On essaie d'avoir une communication qui reste familiale, avec des hauts, des bas. On peut pas être les meilleurs du monde, on reste une famille. Et ça fait beaucoup de sens. Et voilà. Donc les gens nous donnent en général 20 euros par mois. Et puis ça aide à avancer comme ça. 20 euros, ça fait 2 sacs de ciment, ça fait une centaine de briques. Et c'est comme ça qu'on avance. Et on est très fiers de le faire comme ça.
1: Ouais, et puis donc une solution, parce que je suis allé voir ton site, hein, 2400 sourires, enfin, le site du projet. Oui. Et c'est bien fait, c'est bien expliqué. Et puis ça explique aussi qu'on peut soutenir le village, c'est ça qui est proposé. On soutient le village dans son intégralité.
0: Exact.
1: Et à terme, d'ici l'ouverture, l'ensemble des enfants dans leur intégralité, c'est tout le projet qui est soutenu par ceux qui voudront s'engager.
0: C'est toujours cette vision globale. Parce qu'on ne voulait pas faire de parrainage d'enfants. Ça nous semblait trop compliqué à gérer. Donc on s'est dit, c'est mieux pour les gens de soutenir le projet global et puis d'être dans cette aventure dans tout.
1: Donc on essaie un peu avec vous, quoi.
0: Ouais, c'est ça. Dans les vidéos, on les plonge dans ce qu'on fait dans le quotidien. On a le drone, on a des caméras, on a des belles prises de vue. Et puis on essaie de transmettre les bons moments, la difficulté, la notion d'engagement. Parce que ça parle aux gens.
1: Ouais, ouais. On peut peut-être montrer la photo suivante. Tu l'as évoqué tout à l'heure, le côté... parce que si tu tapes Madagascar sur Google, tu vas trouver des photos magnifiques.
0: Oui. Oui.
1: Voilà. Donc, certes, bon, c'est très pauvre, hein, on va aussi le comprendre assez vite avec la googolisation de tout ça.
0: Oui.
1: Mais tu l'as évoqué, il y a quand même un gros problème de déforestation.
0: Oui.
1: Et du coup, toi, avec 2400 sourires, il y a un programme pour planter des arbres.
0: Oui, de reboisement.
1: Ouais.
0: C'est un constat global. On s'est dit, bon, allez, on ouvre un village ici, en plein milieu d'un vallon. Il n'y a plus de forêt, peut-être sur 120 km de rayon.
1: Waouh.
0: Donc en fait, je me dis tout de suite, on va avoir un problème d'eau. Là, il y a peut-être encore de l'eau dans les nappes phréatiques, dans le puits. Il y a la saison des pluies, mais en dehors de la saison des pluies, les sécheresses sont de plus en plus fortes et il n'y a plus rien. Donc on s'est dit, il faut que l'on essaye de changer les choses. Alors par exemple, la première année, on a planté 90 000 arbres. La deuxième année, on en a planté 110 000. Et cette année, on en a planté 350 000 en une année.
1: 350 000. Ouais. T'as combien de personnes qui... parce que j'imagine que t'as des locaux du coup qui sont...
0: Ah ouais, on travaille avec un village totalement, on recrute tout le village et, et on a un super échange avec eux. Et on a changé aussi notre manière de travailler. Au départ, on a fait dans une, comme on le voit à la photo, c'est une pouponnière d'arbres, donc c'est des plates-bandes. Chaque plate-bande, il y a à peu près 5000 arbres à peu près, ou 2500, ça dépend de l'essence et de la taille du godet. Et après on doit les remonter sur une montagne, ça c'est la petite image que vous voyez en noir et blanc où on est en train de descendre, et en fait ça c'était la partie la plus difficile parce qu'on a 4 km de marche avec un dénivelé de 600 mètres très rude, et tous ceux que l'on amène ils sont vraiment le souffle coupé au-dessus parce que ça monte mais vraiment très sévère, et ça nous limitait parce qu'on pouvait faire que 4 allers-retours par jour, ce qui est énorme, hein, c'est, du moins, il faut imaginer. Et là, je me suis dit, il faudrait que les gens comprennent combien c'est difficile de faire revenir une forêt. Le problème dans tout ce reboisement, c'est les cultures locales. La culture, la population locale, elle est coincée dans des croyances qui limitent énormément le succès du reboisement. Il y a beaucoup de feux de forêt. Là, cette année, on a perdu 100 hectares par un feu de forêt qui a tout ravagé, une grande partie du reboisement qu'on a fait. Donc on doit toujours avoir de la résilience et se dire c'est pas grave, on replante direct derrière. Et en faisant évoluer les choses comme ça, je suis sûr qu'on arrivera à un changement. Est-ce que la population un jour arrivera à s'orienter dessus? Les pauvres, est-ce que c'est important de s'occuper du reboisement ou de nourrir sa famille? Il faut faire des choix de vie, et si j'étais à leur place, je ferais un choix rapide. Ce sera pas l'arbre. Donc je les comprends, je vis avec eux. Donc, si on peut les encourager et puis essayer de faire les choses ensemble, c'est très bien. Mais l'idée, c'est de changer un peu, l'environnement dans lequel on est et de recréer des forêts. Donc, maintenant, on ne fait plus trop en godet. On va continuer à en avoir, mais pas comme ça. Maintenant, on fait de la germination et puis de semi-direct avec des essences qui sont très dures et résistantes par rapport à la sécheresse. Et puis, on a des résultats en 5 ans avec des arbres qui vont atteindre 1m20, 1m50 rapidement. Et puis créer de l'ombre, de l'humidité dans le sol, et à partir de là, c'est reparti. Voilà.
1: Ouais, c'est fou. Et là aussi, c'est des volumes qui sont. Oui. Encore une fois, c'est même pas pour te jeter des fleurs, parce que c'est pas mieux ou moins bien que si ça avait été plus modeste. Mais sincèrement, avec un projet qui est familial, tu l'as dit quand même, et c'est même comme ça que tu définis le projet, c'est très chouette. Je suis choqué de l'ampleur pour les arbres, du nombre d'arbres qui sont plantés. Ouais.
0: Donc on est content de le faire, content de le vivre, content aussi de bénir cette population qui, des fois, comprend pas ce qu'on fait, mais qui sera au bénéfice de retrouver du bois, de la forêt, et voilà.
1: Donc, regarde, la dernière photo, c'est ta famille.
0: Ouais.
1: Donc on entendait parler de ta femme, on la voit, de tes deux enfants. Qui vivent l'aventure avec. Encore là, c'est une photo, sauf erreur, de distribution alimentaire.
0: Hein. C'est une photo qui date d'une semaine, même pas une semaine avant qu'on rentre. Donc là, elle a quelques jours.
1: D'accord, donc c'est tout fait. Oui. Donc ils vivent l'aventure solidaire, vraiment avec vous.
0: Oui, si vous regardez des vidéos que l'on fait qui présentent un peu notre travail, vous verrez les enfants avec les enfants. Donc les enfants, ils viennent avec nous dans la rue, ils participent au programme, ils sont avec les enfants. Notre petite, elle prend les bébés avec elle. Ils essayent de faire comme ils peuvent, avec ce qu'ils sont, on les encourage, on les laisse avec qui ils sont. Des fois, ils ne comprennent pas, des fois, ils sont rejetés, parce qu'il y a quand même un peu de racisme aussi dans le pays, et on les encourage. Voilà, on les aime, ils sont incroyables, ils sont formidables, et on est ravis de vivre ça en famille. Et je ne mettrai jamais un fardeau sur mes enfants pour qu'ils reprennent ce qu'on fait. Jamais, jamais. Mon père, c'est pareil, je ne reprends pas sa mission. Il a sa mission, actuellement, je ne reprends pas sa mission. Parce que ce n'est pas ce que Dieu m'a demandé, et ce n'est pas lui aussi qui va me mettre ce fardeau-là. On doit toujours être vraiment vrai avec notre famille, et c'est Dieu qui appelle les gens à des vocations, c'est pas le père qui appelle le fils. C'est important.
1: Alors écoute, garde ce sujet là, parce que j'avais encore quelques petites questions un peu plus personnelles pour le coup, pour conclure en ce moment, puisque donc tu l'as dit, de tes 12 ans à tes 20 ans, t'es à Madagascar, et t'es aux côtés de tes parents qui sont eux-mêmes missionnaires sur place, qui sont restés tout ce temps, et aujourd'hui, tu fais un choix de vie avec ton épouse, ta famille, mais qui ressemble à celui de tes parents, c'est assez cocasse. Mais avant de faire ce choix de vie, est-ce que tu comprenais le choix de tes parents, de t'avoir emmené, de t'avoir fait vivre de tes 12 ans à tes 20 ans à Madagascar, au milieu de ce contexte où je pense pas qu'il y avait. Ah, peut-être que toi, tu étais dans un village où il y avait justement des expats, des blancs autour de toi. Je pense que tu étais le seul avec la peau blanche.
0: Oui.
1: Tu te sentais étranger d'une certaine manière. Est-ce que tu comprenais ça?
0: Ouais, en fait, je pense qu'on a tous, moi et ma sœur, on a deux expériences d'enfants de missionnaires différents.
1: Ok.
0: On a tous la manière de vivre les choses, et je le vois aussi chez les autres enfants de missionnaires qui ont vécu plus ou moins bien leur vie. Parce que c'est pas facile, hein, le choix d'une vie de missionnaire, c'est vraiment une vie d'engagé. Vous perdez tout. Vous perdez tout. Vous, le Noël, on est tout seul. Y a des moments où les gens vous parlent vous appelez, ils vous parlent de leur vie en France. Puis t'as juste envie de le vivre ce moment-là, tu vois, parce que c'est loin, c'est dur, voilà. Donc moi j'ai toujours

0: pris de drogue, jamais de regarder de films porno, j'ai connu qu'une femme, ça m'a gardé. Et je suis très fier de pouvoir témoigner de ça, en toute humilité, parce que ça ne veut pas dire que je n'ai pas eu de tentation et que je n'ai pas dû gérer des choses, mais j'ai été gardé. Et ça, c'est la force de Dieu qui m'a gardé. Et c'est cette force-là aussi qui m'a donné l'envie d'aider mes parents. Après, j'ai été plongé dans une adolescence qui était peut-être pas facile, parce que mes parents, vie de missionnaire, c'est vraiment une vie difficile, surtout à leur époque. J'ai été plongé dans des choses où j'ai aidé mes parents, j'ai géré mes parents, je les ai appuyés alors que j'étais qu'un enfant, et j'ai fait des choses où j'aurais jamais dû vivre ce que j'ai vécu, parce qu'un enfant projeté, ou même un ado projeté dans cette vie-là, c'était pas mon rôle. Mais je l'ai fait parce qu'il y avait personne d'autre. Et j'ai un lien très fort avec mes parents aujourd'hui. Je me sens responsable de beaucoup de choses, qui est peut-être pas toujours... tu vois, si je parlais à un psy, je dirais peut-être c'est peut-être trop, parce que je les ai soutenus quand ils étaient tout seuls. Et ça nous a marqué, ça nous a brisé sur certaines choses. Et je me sens toujours responsable de mes parents aujourd'hui, tu vois. Quand ils ont un moment de bas, c'est moi qui essaye de trouver des solutions, puis je m'engage vraiment. Ma femme, des fois, elle me dit « arrête ». Mais voilà, j'ai aimé cette vie. Elle était parfois et souvent même difficile. Je la regrette pas avec le recul. J'y retournerai pas si on me demandait « est-ce que tu y retournes ?» Mais le bénéfice, c'est que j'aime Jésus. Je sais ce que c'est d'une vie engagée, je sais ce que c'est vivre l'engagement, et je souhaite que mes enfants puissent avoir ce cœur-là, peut-être moins difficilement appris que ce que j'ai eu, mais c'est une vie qui a tout son sens. Puis aujourd'hui, on se bat pour des enfants qui n'ont rien demandé, puis qui vivent l'enfer sur Terre. Donc, tu vois, il y a quelques semaines, il y a un an jour pour jour.
1: Mais c'est quand même c'est rigolo que tu dises que si on me demandait, je revivrais pas cette enfance-là. Mmh. Et finalement, le choix de vie appelé, hein, oui, que tu vis, mais que tu as saisi, oui, et on est responsable de ce qu'on saisit aussi, hein, c'est ce choix de vie-là.
0: Oui.
1: C'est cocasse quand même.
0: Bah oui, mais parce que j'ai dit à Jésus depuis tout petit que je voulais faire ce qu'il voulait. Je devais être rugbyman professionnel, et au moment de signer, oui, le contrat, le Seigneur me dit non.
1: À Marseille, hein.
0: Oui, ouais. Aix-en-Provence. Et je me dis, mais un combat de dingue, pendant 5 jours dans ma chambre universitaire, je me bats contre moi-même en disant, mais le rugby, c'est tout ce que j'ai réussi à faire, à être bon, j'ai une percée. Et il me dit, je t'aime, tu choisis ce que tu veux, mais je t'invite à autre chose. Et j'ai fait toujours ces choix de vie forts, et c'était dur de faire ces choix de vie, parce qu'en plus, là, c'est vraiment où tu quittes ce que t'aimes faire, quoi, pour des choses extraordinaires. Et c'est avec le recul. Et tu vois, un exemple dingue, c'est que j'ai fait ça, ce choix-là, en 2007, d'arrêter le rugby, septembre 2008. Et l'année dernière, j'ai reçu l'équipe de France de rugby à Madagascar. Ils sont tous venus, les anciens, ils ont une ONG qui s'appelle Rugby French Flair. Et ils sont tous venus, je les ai amenés avec moi dans la rue avec les enfants. Et ils ont pleuré. Et il y en a un qui s'est retourné avec son bon accent sudiste. Il m'a dit « Oh, mais Romain, c'est un sacerdoce ta vie !» et je lui dis « C'est rigolo que ce soit toi qui me dis ça. » Tu vois, c'est un terme plutôt biblique, ce truc-là. Et c'est le rugby qui vient à moi. Et Gabin Villière, qui est aujourd'hui parrain d'association, joueur de l'équipe de France, qui joue au RC Toulon, il m'a envoyé un message ce matin même en me disant « Je viens cette année. » Donc, vous voyez, on paye pour Dieu. Dieu nous fait des clins d'œil, c'est un Dieu d'amour. Mais je parle d'un choix qui a bientôt 20 ans.
1: Ouais.
0: Donc, pendant 20 ans, tu ne vois pas. Et j'aime ces anecdotes parce que c'est ça, la vie avec Dieu. Mmh. C'est vraiment ça. Le Père est un bon Père et il nous aide. Alors, il y a des moments durs, très durs. Mais comme on a décidé d'aimer Dieu et de faire ce qu'il veut, ben, quand il nous dit quelque chose, on y va. Alors oui, mes enfants, je ne voulais peut-être pas retourner à Madagascar parce que c'est un pays difficile, mais Dieu me dit, donc je fais. Et c'est ce que j'aimerais vraiment dire aux gens qui nous écoutent. Peut-être que ça fait 10 ou 15 ans que Dieu t'appelle et tu as des craintes, tu as des peurs. Et si ce que je te dis là, ça te fait écho, si dans ton ventre, en général, quand je parle, les gens ils me disent, ah, dans mon ventre, il y a un truc qui se passe. Ben, ça, c'est le Saint-Esprit, ce n'est pas les émotions, c'est le Saint-Esprit qui avait forcément un appel pour ta vie. Mais alors, vas-y, reste pas juste, j'ai écouté un super témoignage, tu peux très bien regarder Légende sur YouTube pour ça, tu vois. Mais fais quelque chose, change quelque chose, engage-toi quelque part. Tu n'es pas obligé de partir à l'autre bout du monde. Tu peux t'engager dans une association qui existe déjà, qui sont en galère de personnel parce qu'il n'y a pas de volontaires. Fais-le, mais en

0: Engagez-vous dans la durée. Il faut une vision durable du temps, un don de vie. Dieu nous le rappelle dans les épîtres de Pierre que l'essence de l'évangile, c'est servir les pauvres. L'évangile pur, c'est servir les pauvres, l'orphelin, l'étranger. Mais qu'est-ce qu'on fait? Et même, il y a un moment, c'est le détenu. Mmh. Où on est envers ces trois publics? Dieu nous dit que c'est eux. Souvent, on est dans notre église, fermé dans notre église, on est perdu là-dedans. Il faut servir l'église, mais il faut aller rejoindre ces gens qui sont perdus. Et c'est ce qui devrait nous faire vibrer.
1: Ok, bah écoute, merci pour cet encouragement que tu portes et je pense qu'il va toucher. Romain, c'était vraiment très très plaisant de discuter avec toi. On sent que des anecdotes, il y en a toute une série. Ouais. On sent qu'on aurait pu en ouvrir beaucoup encore. On a été inspiré en tout cas par tout ce que tu dégages, tout ce que tu portes. Et c'est un peu l'objectif de ce moment qu'on vit ensemble. C'est d'écouter, de se laisser interpeller là où on est chacun. Oui. Et à notre niveau, tout est spécifique à chaque fois, et c'est ça qui est beau. Mmh. Nous mettre en mouvement peut-être, ou être encouragé à nous mettre en mouvement, je pense que ça, tu as bien porté le message.
0: Merci.
1: Un grand merci, Romain. 2400 sourires pour ceux qui voudront soutenir ou alors suivre tout simplement sur les réseaux ou sur le site web. C'est bien fait. Tu fais des efforts vraiment. Moi qui fais un peu de communication, je le dis. Donc, c'est appréciable parce que ça permet vraiment de se connecter à la bonne heure si on utilise les outils qu'on a aujourd'hui.
0: Exactement.
1: Pour aider à la connexion. Donc merci pour tout ce qui est fait et très belle suite à toi et puis au plaisir de te revoir ici pour avoir des nouvelles d'ici quelques temps.
0: Merci beaucoup.
1: À bientôt.

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1: On s'intéresse aujourd'hui au chapitre 14 de la première lettre de Paul aux Corinthiens dans le Nouveau Testament. Quand tu es sauvé, l'Esprit de Dieu te rend capable de servir le corps de Christ par des dons spirituels. Est-ce que tu connais le tien ? Tu en as au moins un, c'est sûr. On revient sur ce sujet pour examiner plus en profondeur comment utiliser ce que Dieu nous donne. Dans son ensemble, le corps a reçu une grande variété de dons, tous prévus pour combler beaucoup de besoins et pour unir tous les membres du corps. Dieu nous place dans le corps de Christ par le Saint-Esprit pour montrer son amour, qui est le don par excellence. Quand l'Esprit de Dieu contrôle ta vie, il se trouve que tu reflètes le caractère de Dieu. Son amour, sa joie, sa paix, sa patience, sa bienveillance, sa bonté, sa fidélité, sa douceur et le contrôle de soi. Même si rechercher les dons spirituels est une bonne chose, Paul écrit que c'est encore mieux de proclamer clairement la parole de Dieu. Les chrétiens de Corinthe se préoccupaient beaucoup de parler en langue. Mais Paul les exhorte à prendre en compte tous les dons, avec mesure et équilibre. Le parler en langue est un don parmi beaucoup d'autres. Quand Paul parlait du parler en langue, il voulait dire des langages, des langues parlées. Souviens-toi de la Pentecôte, où chacun entend l'évangile dans sa propre langue. Les langues ne sont pas des langues frénétiques, extatiques, mystérieuses. Ce sont des langues connues. Nulle part il n'est dit dans la Bible d'enseigner la parole de Dieu dans une langue inconnue. Il y a communication quand deux personnes parlent la même langue. Si tu parles dans une langue que personne ne connaît ni ne comprend, comment l'Église sera-t-elle édifiée ? Le but est l'édification mutuelle. Autrement dit, dis quelque chose d'utile pour qu'on puisse répondre « Amen ». En gros, Paul dit la chose suivante. Quand j'enseigne la parole, je parle aux gens dans leur langue. Quand je vais dans un champ de mission, disons à Antioche de Pisidie, on parle une autre langue, alors je leur parle dans leur langue, même si je ne la comprends pas. Quand ils entendent l'évangile dans leur propre langue, ils croient. Ils comprennent ce que j'ai dit, même si moi, non. Quand je parle à ceux d'Israël, je parle dans la langue qu'on connaît tous, et personne n'a besoin d'interprétation. C'est ainsi que je leur enseigne la parole de Dieu. Aujourd'hui, on est intelligent, scientifique et sophistiqué. On veut un message qu'on puisse comprendre, une présentation logique sensée de la parole de Dieu. Enseigne dans une langue que tous comprendront. Prêche la parole et si un non-croyant vient dans ton église, prie qu'il puisse comprendre l'évangile, qu'il soit convaincu par l'Esprit et soit sauvé par la grâce de Dieu. Aussi, un culte doit être ordonné, car notre Dieu est un Dieu d'ordre. Si on parle en langue, il faut des interprètes. Ce qu'il faut savoir, c'est que Dieu n'est pas un Dieu de désordre, mais de paix. Le meilleur service à se rendre à chacun est de bien s'enseigner et s'écouter mutuellement, et de le faire décemment et dans l'ordre. Utilisez avec reconnaissance les dons de l'Esprit, mais surtout, continuez à vous aimer réciproquement et proclamez la parole de Dieu le plus clairement possible pour édifier la foi des gens, les encourager et les réconforter. Dans le prochain épisode, on verra la partie la plus importante de l'Évangile.
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1: En Matthieu 17, au verset 22-23, Jésus dit ceci. Le Fils de l'homme va être livré aux mains des hommes. Ils le feront mourir, mais le troisième jour, il ressuscitera. Or, les disciples furent extrêmement affligés par ces paroles. Évidemment, on le serait à moins. Et pourtant, Jésus donne une bonne et une mauvaise nouvelle. Lorsqu'on nous annonce une bonne et une mauvaise nouvelle, focalisons-nous sur la bonne, pas sur la mauvaise. Les disciples semblent n'entendre que le fait que Jésus doit mourir, et pourtant il leur annonce aussi que le troisième jour il va ressusciter. Dans notre journée d'aujourd'hui, focalisons-nous sur les bonnes nouvelles.
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1: Merci d'être avec nous pour une minute, s'il vous plaît. Au micro, votre serviteur, Moïse Arou. Personne ne peut envisager sa vie sans avoir de relation avec les autres. Chacun sait devant Dieu que la communion avec son semblable est une exigence fondamentale. Nous voici donc multipliant les tentatives de jeter des ponts vers les autres. Les premiers résultats sont souvent merveilleux. On entre dans un vrai contact humain. On est de plus en plus des amis. On n'est plus des étrangers ni des ennemis. Mais voici qu'on parle. Ah, et on est bientôt deux hommes qui s'aperçoivent que ce à quoi ils tiennent le plus honnêtement, ça les sépare profondément. On n'a plus envie d'en parler ensemble. Oubliez, dit-on, ce qui vous sépare. Mais peut-on oublier ce qu'on tient pour la vérité? Faut-il oublier la vérité pour être ensemble? Faut-il oublier d'être ensemble pour brandir la vérité? Il n'y a pas de solution facile à ce problème. Et nous y sommes tous des apprentis. Mais notre maître, Jésus-Christ, notre maître d'apprentissage, ne peut être que celui qui est à la fois autant la vérité et l'amour. Et il sait dire la vérité dans l'amour et l'amour dans la vérité. Cette émission a été réalisée à la technique par Thérèse. Merci d'avoir écouté. À demain.

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0: Élevé, élevé sur de gros morceaux de bois, mort sur une croix sur laquelle tu es mentionné roi.
1: Couronné, couronné d'épines, de douleurs et de peines, alors tu prends sur toi la peine des fils, des vies que tu dépannes.
2: Rejeté par ceux que tu veux unir mais qui se divisent.
1: Accepté
2: par la justice divine, Christ qui vit.
1: Glorifié,

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1: Moi, je suis née à Québec, dans une famille assez à l'aise, composée de 3 enfants. Chez nous, côté religieux, on était une famille du temps. On pratiquait les sacrements, on allait à l'église le dimanche, on allait à l'église dans les fêtes religieuses, mais pas plus. Dieu, on n'en parlait pas à la maison. Ça, c'était pour l'église ou pour l'école. Alors, j'ai appris à connaître Dieu à travers le catéchisme, à travers les histoires saintes que j'aimais beaucoup. Vers l'âge d'environ 12 ans, à un moment donné, ma curiosité, elle a été piquée par un livre qui était dans la bibliothèque familiale. C'était « Les 4 évangiles ». Alors, le soir, comme ça, je prenais le livre et je lisais. Et là, j'ai découvert un Jésus fascinant. Quelqu'un qui n'était pas un homme, quelqu'un qui était Dieu. Il faisait des miracles, il guérissait les malades. Toutes les gens qui venaient à lui, il agissait toujours avec compassion, il agissait toujours avec bonté. Jamais qui a éloigné quelqu'un. Et un soir en particulier, je suis arrivée dans le récit qu'on appelle la Passion. Jésus est au jardin de Gethsémané, ensuite il s'en va devant Pilate, il y a un procès truqué. Et là, on le condamne à mort. La couronne d'épines, la flagellation, il porte sa croix. Et là, on y arrive au calvaire où est-ce qu'il va être crucifié. Et là, mon cœur de jeune fille en peut plus. Je cours dans la chambre de bain, je ferme la porte à clé et là, je m'écroule sur le plancher. J'aperçois le crucifix qui est au mur, je le décroche, je le tiens dans mes mains. Et là, je dis, Jésus, comment ça t'as fini sur la croix comme ça? Toi qui avais tant de pouvoir, pourquoi t'as laissé les hommes t'emmener là à la croix? Pourquoi t'es pas descendu de la croix? Tu méritais pas ça, la croix. T'as jamais rien fait de mal, t'as toujours été bon envers les gens. À ce moment-là, j'ai pris conscience que moi, j'avais du péché dans ma vie. J'étais orgueilleuse, j'étais égoïste, menteuse, hautaine, mais pas Jésus. Il avait fait du bien toute sa vie. Et là, il y a des questions qui sont survenues en moi. Pourquoi t'es pas descendu de la croix? Après le chagrin, j'ai senti en dedans de moi monter de l'irritation et de la colère. Et j'ai jamais repris la lecture de cet évangile. J'étais fâchée contre Dieu. Ça aurait pas dû finir comme ça pour Jésus. Je savais vaguement que oui, on m'avait appris que 3 jours plus tard, il ressusciterait, mais ça m'intéressait plus. Et j'ai laissé ça de côté. Mais comme à l'exemple d'un casse-tête où, morceau après morceau, on en arrive à une belle image, Jésus, tout au long de mon adolescence, me parlait à diverses occasions. Des paroles entendues à l'église. Le décès de ma mère en particulier après un lutte combat contre la maladie, je me posais des questions. Genre, est-ce que toutes les religions sont bonnes? Est-ce que ma religion catholique, on me dit la seule bonne religion, est vraiment la seule à être bonne? Est-ce que finalement Dieu, qu'on soit bon ou méchant, il va pardonner à tout le monde? Est-ce que la vie, l'éternité, la mort, l'enfer, le ciel, est-ce que tout ça existe? Et tout au long de mon adolescence, j'ai eu ces questions-là dans mon cœur. Et bien sûr, les amis, les sorties, le travail, les garçons, tout ça prenait beaucoup plus de place dans ma vie que les questions de Dieu. Jusqu'au jour de l'année 1974, un dimanche du mois de janvier, où ce que Dieu allait répondre à mes questions. J'étais à Sorel, dans une station de radio, avec mon ami de cœur, qui est aujourd'hui mon époux. Et tout comme ça, il me dit, j'ai un collègue de travail qui se fait baptiser l'après-midi. Et moi, je suis curieuse de nature, je lui dis, « Hein, j'aimerais ça aller voir ça. » Alors, il me dit, « Écoute, garde, pas de problème, tu vas pouvoir y aller. » Il prend un téléphone, il appelle, et quelques minutes plus tard, j'embarquais dans la voiture d'un inconnu. J'allais dans une église évangélique dont jusque-là, j'avais ignoré l'existence, et j'allais voir quelqu'un que j'avais jamais vu se faire baptiser. J'étais curieuse. Je suis rentrée là, incognito. Je me suis assise derrière et j'ai observé. Il y a d'abord eu des chants, il y a eu des témoignages, il y a eu les personnes qui se sont fait immerger dans l'eau. Et si j'en avais eu l'occasion, probablement que je serais sortie de la salle, mais je ne savais même pas où j'étais, alors je devais rester là. Et un homme est venu au micro, un prédicateur de l'Évangile, et a commencé à nous parler de Jésus mort sur la croix. Et là, mon attention, j'ai mis mon attention sur ces paroles. Il parlait d'une histoire que je vais vous raconter brièvement. C'est l'histoire du peuple juif qui est dans le désert après avoir été esclave de Pharaon pendant 40 ans. Ils ont été libérés par Moïse et là, ils se retrouvent dans le désert. Et là, ça critique, ça chiale, ça parle contre Dieu, ils ont soif, ils ont faim. Alors Dieu est irrité de leur comportement, puis là, il envoie une invasion de serpents venimeux. Et les personnes qui sont mordues en meurent évidemment. Alors ils vont voir Moïse et ils disent « Écoute, prie Dieu pour nous parce que tout le peuple va périr. » Alors Dieu dit à Moïse « Tu vas construire un serpent en bronze et tu vas l'accrocher au bout d'un bâton. Et toute personne qui va être mordue par le serpent aura juste à se tourner et à regarder et il va être guéri instantanément. C'est le seul remède que je donne au peuple. » Et là, ce prédicateur nous dit « Jésus, c'est la même chose pour nous aujourd'hui, pour toutes les générations. » Jésus est le Fils de Dieu, il a pris un corps humain, une nature humaine, et il est mort sur la croix pour nous. Il est allé à la croix. Et nous, on est comme le peuple juif, on est comme mordu par le péché. On est tous des pécheurs, on a tous en dedans de nous le péché qui va nous emmener loin de Dieu pour l'éternité. Mais qu'on a juste à se tourner, à regarder à Jésus, à croire à ce qu'il a fait sur la croix. Et on conserve la vie. On va aller au ciel pour l'éternité avec lui. Alors j'ai cru cet après-midi-là. J'ai compris, comme quand j'avais 12 ans, que j'avais rien compris. J'ai vu que Jésus devait mourir sur la croix. Il était venu pour aller à la croix. Il devait rester sur la croix. Il n'est pas descendu par amour pour moi. À ce moment-là, j'ai donné ma vie à Jésus. Une autre parole est venue à ma tête, à ma pensée, où ce que Jésus dit de lui-même, « Je suis le chemin, la vérité et la vie. Personne ne peut aller au Père que par moi. » Alors j'ai compris cette journée-là que toutes les religions n'étaient pas bonnes. C'était Jésus qui était le chemin. C'est lui qui conduisait à Dieu. J'ai compris aussi, quand il dit qu'il est la vérité, que sa Bible, sa parole était la vérité. Alors cette journée-là, je lui ai remis ma vie. J'ai dit « Jésus, tu sais beaucoup mieux que moi de quoi va être faite ma vie, alors je veux te suivre. » La paix, la joie ont envahi mon cœur immédiatement cette journée-là. Ça fait 34 ans de ça et Dieu a fait toute la différence dans ma vie. Il est toujours mon guide, il ne m'a jamais trompé, il est mon réconfort et il est ma vie.
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1: Bonjour, aujourd'hui nous allons parler des aliments ultra transformés et sucrés. Selon l'OMS, plus de 17% des enfants français sont en surpoids et près de 6% souffrent d'obésité. Les causes principales tiennent à notre environnement alimentaire, saturé de produits ultra transformés, à un marketing omniprésent et une absence de régulation suffisante face à la puissance de l'industrie agroalimentaire. Face à cette progression de l'obésité infantile, du diabète de type 2 et des maladies chroniques liées à l'alimentation ultra transformée, nous devons agir. Dans ce contexte, la proposition de loi « Génération sans sucre » de la députée écologiste Sabrina Sebaï a été adoptée à l'unanimité au sein de la Commission des affaires sociales de l'Assemblée nationale le 3 février dernier. Cette loi introduirait dans le Code de santé publique une définition de ces aliments ultra transformés en identifiant leur procédé de transformation et la présence d'ingrédients constituant des marqueurs fiables listés par décret. Dans son premier article, ce projet de loi propose d'interdire la publicité des aliments ultra transformés quand elle vise spécifiquement les enfants. Sont particulièrement visés les éléments graphiques attractifs des emballages de ces produits. Le deuxième article interdit les sucres ajoutés dans les préparations pour nourrissons. Aucun argument scientifique ne justifie la présence de sucres ajoutés dans ces produits. Par contre, en favorisant dès le plus jeune âge une appétence excessive pour le goût sucré, on augmente le risque de surpoids ultérieur. Lors de son examen en commission des affaires sociales, cette proposition de loi a été amendée. Le premier amendement fixe au 1er janvier 2028 l'entrée en vigueur de l'interdiction des sucres ajoutés dans les préparations alimentaires destinées aux nourrissons et aux enfants en bas âge. Ce délai donne le temps nécessaire aux industriels pour adapter leurs formulations et leurs procédés. Il permet également au pouvoir public d'anticiper les modalités de contrôle et d'accompagnement. Le deuxième amendement, proposé par Yannick Neuder, ancien ministre de la Santé, instaure un étiquetage frontal spécifique permettant d'identifier clairement les aliments ultra-transformés en indiquant les procédés et leur niveau d'ultra-transformation. Ces informations distinctes seront complémentaires au Nutri-Score. Le troisième amendement précise la nature des supports publicitaires où la publicité en direction des enfants pour les aliments transformés serait interdite. Sont concernés les publications et services destinés majoritairement aux mineurs, les programmes audiovisuels diffusés avant 21h, ainsi que les pratiques d'influence commerciale dont le législateur a récemment reconnu le caractère particulièrement intrusif à l'égard des jeunes publics. Dans ma rubrique du 7 mars 2024, « Protéger les enfants de la cigarette électronique », nous avions déjà dénoncé cette réalité. Dans notre prochaine rubrique, nous évoquerons l'addiction au sucre.
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3: Bonsoir à tous. 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
3: la grève à la
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7: Ces derniers jours, une impression s'installe. À chaque crise, les prix augmentent. Aujourd'hui, c'est le carburant. Hier, c'était l'énergie, les matières premières, les produits du quotidien après le début de la guerre en Ukraine. Et à chaque fois, la même question revient. Est-ce inévitable ou est-ce que certains en profitent ? Car cette hausse du carburant a bien une origine réelle. Les tensions au Moyen-Orient, autour de l'Iran, et surtout les perturbations dans le détroit d'Ormuz, un passage stratégique par lequel transite une part essentielle du pétrole mondial. Quand ce point se bloque ou devient incertain, les marchés s'affolent et les prix montent. Mais là où le doute s'installe, c'est après, quand les marges et les taxes sont questionnées. Alors certains accusent les citoyens, des responsables politiques aussi, qui dénoncent un système où la crise devient une occasion de rééquilibrer des finances, voire de renflouer des caisses, ou même de s'enrichir pour certains. L'État d'un côté et les grandes entreprises de l'autre. Et au fond, une suspicion plus large apparaît. Vivons-nous dans un monde où les crises deviennent des opportunités économiques pour certains ? La question est dérangeante. Elle l'est d'autant plus qu'elle dépasse largement la question du prix du carburant. Car derrière les tensions internationales, il y a des intérêts, des stratégies, des équilibres de pouvoir et souvent des décisions qui se prennent loin de nous. Mais attention, entre perception, soupçon et réalité, la frontière est parfois fine. Et dans un monde complexe, tout ne peut pas être réduit à une intention cachée. Dans la Bible, une parole vient éclairer ce genre de situation. Malheur à ceux qui font des lois injustes et qui rédigent des décrets iniques pour refuser justice aux faibles. Une parole qui ne désigne pas un coupable précis, mais qui pose un principe clair. On ne peut pas construire un système juste en laissant les plus fragiles supporter le poids des crises. Alors au fond, la question dépasse les responsables, les gouvernements, les entreprises. Elle touche à une logique plus profonde. Que faisons-nous d'une crise ? Est-ce qu'elle devient un levier pour prendre davantage ou une occasion de rééquilibrer, de protéger et d'ajuster ? Parce qu'une crise révèle toujours quelque chose. Non seulement la fragilité d'un système, mais aussi les choix de ceux qui le dirigent. Et peut-être qu'aujourd'hui, la vraie question n'est pas seulement économique, elle est aussi morale. Quel type de société voulons-nous être lorsque tout devient plus difficile ?
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0: Épître de Paul aux Éphésiens, chapitre 2. Vous étiez morts par vos offenses et par vos péchés, dans lesquels vous marchiez autrefois, selon le train de ce monde, selon le prince de la puissance de l'air, de l'esprit qui agit maintenant dans les fils de la rébellion. Nous tous aussi, nous étions de leur nombre, et nous vivions autrefois selon les convoitises de notre chair, accomplissant les volontés de la chair et de nos pensées, et nous étions par nature des enfants de colère, comme les autres. Mais Dieu, qui est riche en miséricorde, à cause du grand amour dont il nous a aimés, nous qui étions morts par nos offenses, nous a rendus à la vie avec Christ. C'est par grâce que vous êtes sauvés. Il nous a ressuscités ensemble, et nous a fait asseoir ensemble dans les lieux célestes en Jésus-Christ, afin de montrer dans les siècles à venir l'infinie richesse de sa grâce par sa bonté envers nous, en Jésus-Christ. Car c'est par la grâce que vous êtes sauvés, par le moyen de la foi, et cela ne vient pas de vous, c'est le don de Dieu. Ce n'est point par les œuvres, afin que personne ne se glorifie. Car nous sommes son ouvrage, ayant été créés en Jésus-Christ pour de bonnes œuvres que Dieu a préparées d'avance, afin que nous les pratiquions. C'est pourquoi, vous autrefois païens dans la chair, appelés incirconcis par ceux qu'on appelle circoncis et qui le sont en la chair, par la main de l'homme, souvenez-vous que vous étiez en ce temps-là, sans Christ, privés du droit de cité en Israël, étrangers aux alliances de la promesse, sans espérance et sans Dieu dans le monde. Mais maintenant, en Jésus-Christ, vous qui étiez jadis éloignés, vous avez été rapprochés par le sang de Christ. Car il est notre paix, lui qui des deux n'en a fait qu'un, et qui a renversé le mur de séparation, l'inimitié, ayant anéanti par sa chair les lois des ordonnances dans ses prescriptions, afin de créer en lui-même, avec les deux, un seul homme nouveau, en établissant la paix, et de les réconcilier l'un et l'autre en un seul corps, avec Dieu par la croix, en détruisant par elle l'inimitié. Il est venu annoncer la paix à vous qui étiez loin, et la paix à ceux qui étaient près, car par lui, nous avons les uns et les autres accès auprès du Père, dans un même esprit. Ainsi donc, vous n'êtes plus des étrangers, ni des gens du dehors, mais vous êtes concitoyens des saints gens de la maison de Dieu. Vous avez été édifiés sur le fondement des apôtres et des prophètes, Jésus-Christ lui-même étant la pierre angulaire. En lui, tout l'édifice bien coordonné s'élève pour être un temple saint dans le Seigneur. En lui, vous êtes aussi édifiés pour être une habitation de Dieu en esprit.
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1: La question est posée pour ce podcast. Alors, elle est longue, mais je voudrais préciser que je suis accompagné de David. Bonjour, David.
2: Bonjour.
1: David, pourquoi est-ce que je te fais intervenir? Tu te présentes un instant?
2: Volontiers. Bah, on est dans mon bureau ici à l'Institut biblique de Genève. Donc, voilà, directeur ici et un vrai plaisir d'accompagner les étudiants dans un processus de formation ici.
1: Alors justement, la question qui nous préoccupe est une question qui est en lien avec la formation. Alors, la question est un peu longue, je vais la lire et puis je vais profiter de l'expertise de mon ami David, qui est aussi mon patron quand je dois enseigner ici à l'IBG quelques semaines par an. Et je vais profiter de son expertise pour qu'il nous éclaire sur cette question. Bonjour Florent, j'ai une grande question à te poser, elle en cache plusieurs, mais avant tout, je te remercie pour ce que tu fais. Je t'écoute depuis le début de Un pasteur vous répond. Félicitations. Et j'aimerais te rencontrer un jour, ce serait avec plaisir. Je suis confronté depuis plusieurs années à une question. Devrais-je faire une école biblique?

0: évident pour tous, et que l'on puisse concentrer l'expertise de différents individus dans un institut biblique, ben ça peut être vraiment bénéfique. Alors, tu connais le paysage francophone? Quels sont les instituts bibliques qui existent? Je sais qu'on n'en a pas parlé avant, mais évidemment, il y a l'Institut biblique de Genève où j'enseigne, où tu es le directeur. Mais il n'y a pas que, il n'y a pas que
1: Non,
0: ça.
1: tout à fait, oui. On est très content d'avoir une diversité dans le paysage évangélique. Il y a ici, il y a IBG, il y a l'Institut public de Nogent, région parisienne. Il y a l'Institut public de Bruxelles, à Bruxelles, anciennement l'Institut public belge. Il y a HET Pro, la haute école de théologie en Suisse, Saint-Léger. Il y a ensuite des facultés, la faculté Jean Calvin,
0: Ouais.
1: Aix-en-Provence, on a la faculté de Vaux-sur-Seine. Qu'est-ce que j'ai oublié?
0: Algrange, peut-être?
1: Algrange, effectivement.
0: Oui, l'Institut biblique d'Algrange. Alors, ça veut dire qu'il y a plusieurs options, plusieurs possibilités. Comment on pourrait choisir un institut biblique avec cette offre aussi diversifiée? À part l'IBG, bien sûr.
1: Tu commences avec l'IVG, non, non.
0: Mais,
1: C'est
0: plus
1: ma question,
0: sérieusement.
1: hein. Moi-même, hein, c'était pas simple, hein. J'ai beaucoup prié, j'ai
0: OK.
1: beaucoup demandé conseil. Je pense une très bonne chose à faire, c'est de visiter, de rendre visite, disons,
0: Ouais.
1: d'aller dans les journées portes ouvertes, voir de près. Parfois, on a une image d'une institut, mais c'est pas tout à fait juste. Venir parler avec les étudiants, expérimenter la situation. Je pense le conseil d'un pasteur, je pense que c'est peut-être un pas de recul. Que ce soit pas uniquement juste un projet personnel, je pense que c'est bien de discuter avec les anciens, de discuter avec le pasteur, de voir, voilà, j'ai ce désir, comment je peux être bien accompagné, comment l'Église voit chez moi les dons, et est-ce que chez moi, j'ai un profil qui correspond bien à une sorte de formation. On a des formations qui sont nettement plus académiques et d'autres qui sont un accent un peu plus sur la pratique. Et je pense qu'il y a une question aussi de profil, qu'est-ce qui correspond le mieux pour faire fructifier. Et je pense qu'il ne faut pas oublier, comme dit, ce n'est pas un projet personnel. Dieu nous a donné des dons pour être au service de l'Église. Donc même un projet de formation, ça doit être fait par amour pour Christ, pour l'Église. Et de dire, moi, je ne suis pas là pour moi. Je suis là pour être mieux équipé, pour aimer mon prochain, aimer mon Église. Et on le sait, un enseignement de qualité,
0: Oui.
1: ça aide et c'est finalement une preuve d'amour de la part des prédicateurs qui a pris le temps de bien travailler, de bien se former pour ensuite mieux aimer Christ et l'Église.
0: OK. Bon, j'espère que ça t'a édifié, en tout cas, répondu une partie de ta question sur le thème de l'engagement et de la formation. C'est très bien si tu es formé dans le contexte de ton église locale, c'est très bien si tu continues de grandir, si tu lis des livres, si tu t'entoures d'hommes et de femmes sages qui sont capables d'évoquer avec toi les éléments centraux et essentiels de l'écriture. On n'a pas besoin de réinventer la roue, donc il faut aussi profiter de la sagesse d'autres personnes qui sont, par leurs écrits ou par leurs contributions, permettent de faire un pas de plus. Mais il n'y a aucune anxiété à avoir dans ton service parce que tu n'as pas fait une école biblique. Mais si dans ton cœur il y a une passion qui devient, et je le sens un peu cette frustration, et s'il y a dans ton cœur cette instabilité qui te dit mais j'ai envie de donner plus de ma vie à ce qui vraiment me tient à cœur, le partage de l'évangile, l'accompagnement des gens, le discipolat peut-être, tu peux imaginer de faire un pas de plus rapidement par le biais d'un institut biblique. Mais comme l'a dit David, l'église locale est fondamentale, les avis de ceux qui te connaissent sont fondamentaux, la visite de ces lieux, la réflexion et la prière te conduiront, j'en suis sûr, à un choix. Et il n'y a pas de choix parfait, il n'y a aucun institut biblique parfait. Je sais que David sera d'accord avec moi,
1: C'est sûr et certain.
0: parce que c'est toujours réalisé par des hommes imparfaits, mais ça peut être un élément de contribution qui te permettront peut-être de faire un pas de plus. L'essentiel n'est pas d'avoir une tête bien remplie, mais de porter du fruit. Et porter du fruit, c'est une communion plus proche avec Christ qui nous oriente sur les chemins de l'engagement. En tout cas, David, merci beaucoup d'avoir pris le temps de répondre à cette question. Il y a un autre aspect de la question qui reflète plus l'engagement pastoral et les titres. Ça, c'est une autre question pour un autre épisode. Merci, j'espère que cela t'a aidé dans ton cheminement. Au revoir, David.
1: Merci beaucoup.
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3: Il est 15h. 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
1: Et de célébrer la victoire que tu as acquise à la croix pour nous. Car oui, il y a 2000 ans, tu as dépouillé les principautés, les dominations, les esprits méchants dans les lieux célestes. Tu les as traînés dans ton cortège triomphal par la croix. Et nous voulons déclarer que plus que jamais, les ténèbres reculent de nos vies. Plus que jamais, les ténèbres reculent alors que nous avançons. Les ténèbres ont reculé.

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Amen, amen, amen. Encore une fois avec vous par la grâce abondante du Seigneur. Vraiment, nous sommes toujours contents lorsque nous venons partager la bonne nouvelle de l'Évangile à nos frères et sœurs répandus dans le monde. Merci parce que vous êtes fidèles à l'émission Famille en Éden. Certainement, Dieu a un objectif à atteindre avec vous. Alors, nous allons recommander les choses entre les mains du Seigneur. Père, nous te disons merci, nous sommes reconnaissants pour tout ce que tu fais. La Bible déclare que tu as préparé des bonnes œuvres d'avance afin que nous les pratiquions. Merci parce que tu nous as donné de pouvoir mettre en place l'émission Famille en Éden parce que tu veux atteindre des vies. Nous voulons, Seigneur, te confier cette séance. Vraiment nous remettre entre tes mains afin que c'est toi qui parles, afin que c'est toi qui accomplisses tout et tout en toi. Que le Saint-Esprit nous conduise dans la vérité de Dieu. Merci de nous ouvrir l'entendement, Seigneur, afin que nous puissions expérimenter l'extraordinaire divin auquel le chrétien est destiné. Merci Seigneur, au nom de Jésus-Christ, nous avons prié et rendu grâce. Amen, amen. Vous êtes avec le pasteur Rocky Ntam, épouse Ali de la mission Erasme, premier responsable de l'Organisation internationale des femmes chrétiennes de l'espace francophone. Alors, il était question la dernière fois de parler de la nocivité, d'accord, du non-respect des principes divins, la nocivité. Je rappelais la dernière fois et encore aujourd'hui que le grand thème débattu, je dirais pas débattu, qui est développé ou traité par l'émission Famille en Éden, c'est d'identifier les origines des problèmes conjugaux pour une restauration efficace et définitive. Identifier les origines des problèmes conjugaux pour une restauration efficace et définitive. Et donc, nous avons des sous-thèmes qui sont en quelque sorte ces origines dont il est question. C'est-à-dire que nous avons nommé les origines de manière à permettre aux gens aussi d'identifier si c'est cela qui est leur problème. Donc, nous révélons d'abord le problème, ensuite nous donnons les solutions. Ce n'est pas nous, mais c'est la stratégie que le Seigneur nous a révélée pour pouvoir apporter une restauration efficace. Parce que quand Dieu restaure, en réalité, il va à la racine. Il révèle d'abord le problème et puis il restaure. Amen. Il était question la dernière fois de parler de la nocivité, du non-respect des principes divins par les époux. À noter que les principes divins, la parole de Dieu, ce sont les principes divins, c'est sa loi, c'est ce qui réglemente tout l'univers, toute la sphère terrestre est régie par la loi de Dieu, qui est répandue dans la nature, la loi de Dieu qui est instituée dans la vie même de l'homme. À l'intérieur de l'homme, c'est toujours la justice divine. C'est de la justice divine dont il est question. Donc, on a rapport avec des lois. Et donc, aujourd'hui, pourquoi est-ce que les chrétiens souffrent dans les assemblées? C'est parce que le Seigneur dit qu'il y a un problème de non-respect des règles. Et donc, nous nous étions appuyés sur Éphésiens 5, versets 22 à 33 que nous connaissons tous et également sur le passage de 1 Corinthiens 13, du verset 1 à 7, l'amour inconditionnel. Ici, donc, la dernière fois, il était question de parler de, avant ça, on lit la parole. Et donc, il dit dans Éphésiens 5, verset 22, « Femmes, soyez soumises à vos maris comme au Seigneur, car le mari est le chef de la femme, comme Christ est le chef de l'Église, qui est son corps et dont il est le sauveur. Or, de même que l'Église est soumise à Christ, les femmes aussi
doivent l'être à leur mari en toutes choses. Marie, aimez vos femmes comme Christ a aimé l'Église et s'est livré pour elle, afin de la sanctifier par la parole après l'avoir purifiée par le baptême d'eau, afin de faire paraître devant lui cette Église glorieuse sans tache, ni ride, ni de semblable, mais sainte et irrépréhensible. C'est ainsi que les maris doivent aimer leur femme comme leur propre corps. Celui qui aime sa femme s'aime lui-même, car jamais personne n'a haï sa propre chair, mais il la nourrit, et en prend soin, comme Christ le fait pour l'Église. Parce que nous sommes membres de son corps, c'est pourquoi l'homme quittera son père et sa mère, s'attachera à sa femme, deviendront une seule chair. Ce mystère est grand. Je dis cela par rapport à Christ et à l'Église. Du reste, que chacun de vous aime sa femme comme lui-même, que la femme respecte son mari. 1 Corinthiens 13, versets 1 à 7, vous allez lire cela chez vous. Bien-aimés, il était question de parler de l'homme. Moi, j'aime à parler de l'homme parce que l'homme est le chef. Vous voyez, quand bien même la femme avait péché dans le jardin d'Éden, mais Dieu a d'abord demandé les comptes à l'homme. Parce que l'homme, il faut le rappeler, il est le chef que Dieu a établi sur le foyer. D'accord? La première autorité qui est sur le foyer. Et donc ici, Paul était en train de donner les indications. Si je peux dire, il mettait des garde-fous à cette responsabilité. C'est-à-dire, il était en train d'expliquer en réalité qu'est-ce que ça veut dire être chef et comment il faut l'être. D'accord? Et donc ici, la dernière fois, nous avons mis en relief, d'accord, d'abord la positivité. Nous avons parlé du spirituel, de comment, qu'est-ce que ça veut dire exactement comme Christ a aimé l'Église. Et donc, nous avions dit que moi, je suis un homme. Comment Christ a aimé l'Église? Christ s'est sacrifié pour l'Église quand l'Église n'avait aucun sens. Elle était renversée sens dessus dessous. Elle n'avait aucune forme spirituelle. Le Seigneur Jésus nous a délivrés de la puissance du diable à lui-même. Amen. Et donc, on fait l'analogie avec l'homme. Donc, cet homme-là, qui lui, il est chef, c'est un fait divin. Maintenant, les choses doivent être matérialisées. Mais pour que ça soit matérialisé, il faut notre

Et donc, moi, je suis un homme. Comment je fais? J'ai l'amour, j'ai le Saint-Esprit, dès que je suis né de nouveau, a écrit l'amour de Dieu. Il a déposé l'amour de Dieu dans mon cœur, c'est-à-dire la miséricorde. Alléluia. La miséricorde, la compassion. Donc, c'est ce que le Saint-Esprit, c'est une nature, en fait. Et donc, les personnes à qui Dieu Paul parle ici, en réalité, ce sont des personnes qui sont déjà en carence. Parce que nous avions dit et redit que ceux-là qui viennent à Jésus, qui sont des chrétiens déjà, eux, ils doivent en principe avoir fait leur croissance avant de se marier. Donc, ils n'auront pas une carence à plusieurs niveaux. D'accord? Parce que l'amour dont il est question ici, c'est un amour. En fait, on parle de manifester une nature, la nature divine. Amen. L'amour, c'est la nature de Dieu. Et donc, la femme aussi, on lui demande de se soumettre, mais la soumission ici, on parle de l'humilité. Mais comment manifester l'humilité si moi-même là, je n'ai pas eu le temps d'être transformé durant mon temps de célibat? Et donc, maintenant, moi, je suis dans le foyer, je suis un homme, on a dit la dernière fois que spirituellement, je dois commencer par m'intéresser, d'accord, au spirituel de mon épouse. D'accord? Donc, la première chose à noter, c'est que l'homme, sa première responsabilité, c'est de prendre soin de son épouse spirituellement. Et nous avons dit que il doit s'intéresser à sa vie d'abord même. Parce qu'il y a des femmes qui transportent, ou du moins qui restent sous, pas seulement des femmes, des enfants de Dieu, qui restent, malgré la nouvelle naissance, sous l'emprise, ou bien je dirais pas sous l'emprise, sous l'influence de certaines entités spirituelles héritées de la famille. Je dis seulement l'influence, je n'ai pas dit qu'elles sont possédées. Je dis ces personnes sont sous l'influence de ces entités spirituelles. Donc quand vous êtes un homme, parfois aussi le comportement de la femme provient de là. Et donc vous commencez à prier. Donc la première chose à relever ici, c'est que je dois prier pour le relèvement de mon épouse. Amen. La première responsabilité ici, c'est la prière. Donc, je veux qu'il y ait un changement du point de vue spirituel, hein, au niveau de mon épouse. Donc, je prie afin que si les problèmes que nous vivons proviennent du fait que elle n'a pas un bon spirituel. Donc, cette prière, je vais l'inviter également. Je prie seul, mais on va instaurer des temps de méditation de la parole, des temps de prière ensemble, de manière à ce que cela soit efficace. Mais pour que ça soit efficace, nous devons le faire de façon très sincère. Comment? Chacun doit dire ce qui est dans son cœur avant de prier. Avant de prier, on doit parler. On ne doit pas garder quelque chose contre l'autre. Sinon, la prière que vous faites, ce n'est pas possible. Ça n'atteindra nulle part. Donc, vous devez parler sincèrement avant de prier. Alléluia. Donc, tout ça, c'est avec respect, c'est avec amour. Quand on parle d'amour, on parle de, je ne vais pas dire cajoler, mais parler avec respect. Amen. Et donc, je respecte quoi ici? Le premier principe ici, c'est le principe de la prière. Donc, je prie, d'accord? Et si vous ne... Je dis d'abord, on relève les avantages. Et donc, je prends soin de ma femme par la prière. J'instaure dans mon foyer des temps de prière, des temps de parole entre ma femme et même mes enfants. Amen. Je dois crier parce que quand il y a eu un problème, quand les gens sont dans le... C'est-à-dire que quand l'origine, c'est le non-respect, c'est un désordre qui est là. Chacun fait les choses à sa manière. Chacun marche à sa manière. Chacun voit les choses à sa manière. Et donc, c'est une vie désordonnée. Mais comment on veut restaurer les choses? Comment on veut restaurer les choses? Qu'est-ce qu'on va faire? On va d'abord rétablir un certain ordre. Donc, on va maintenant planifier des vies de prière ensemble. Une vie de prière ensemble. Vous voyez? Et donc, qu'est-ce qui se passe? Je prends soin de mon épouse. Je vois qu'elle évolue. Quand je prie, elle évolue. Quand je prie, elle évolue. Certains caractères vont commencer à partir. Parce que si ça provenait du spirituel satanique, certaines choses vont commencer à disparaître. Amen. Mais aussi, oh, je parle aussi à Dieu de moi-même. Parce que je ne vais pas parler de mon épouse seulement. Je dois aussi parler de moi-même. Seigneur, fais de moi cet époux.

0: selon toi. Seigneur, que je puisse manifester cet époux que tu veux. Je ne dois pas dire que je suis capable, non. Je dois appeler Dieu à l'aide, de manière à ce que cela, d'accord, me soit possible. Parce que si j'étais dans l'état de, je n'étais pas encore bien mûr, donc j'aurais du mal à manifester cet amour. Donc j'ai besoin du Saint-Esprit, de sa puissance pour pouvoir continuer. Alors j'ai dit aussi, on a aussi parlé et on parle toujours de manifester le don. Aider sa femme, parce que le don fait toujours partie du divin, on parle toujours du divin, et donc je vois qu'elle a un don. Donc je vais l'aider à manifester ce don-là. Je vais l'aider à sortir le potentiel. Je serai l'instrument du Saint-Esprit pour pouvoir sortir le potentiel divin. Donc, je vais contribuer matériellement à ce que cela soit réalisable. Amen. Je vais contribuer aussi par des conseils. Je vais, écoutez, vous l'aider. Donc, par des conseils, je parle du don, je parle du potentiel. Parce que si votre potentiel, si la destinée prophétique pour laquelle vous êtes ensemble, si elle était désordonnée aussi, c'est que c'était un foyer désordonné de chez désordonné. Et donc, nous sommes en train de vouloir restaurer ici. Et donc, ici, je regarde et je contribue au déploiement du potentiel divin de mon épouse. Je l'aide, je contribue par des prières. J'ai d'abord parlé de la prière. Je contribue matériellement ou financièrement. D'accord? Si elle doit peut-être prendre des cours ou suivre, d'accord, des enseignements comme les autres qui veulent s'instruire dans la parole, dans la connaissance. Donc, à des séminaires, à des conférences, je l'encourage à aller. Je suis derrière elle. Je l'inscris même si j'ai l'argent. Je lui donne de pouvoir s'épanouir, d'accord, dans ce don-là que Dieu lui a donné. Amen, si on peut dire ça comme ça. Et donc, je contribue à son bien-être spirituel. Je suis en réalité, quand je le fais en tant qu'époux, je suis en train de contribuer à mon propre bonheur dans le foyer. Parce que si ma femme est épanouie spirituellement, c'est moi-même, c'est moi qui serai honoré. Et donc, les séminaires, les enseignements, j'achète certains livres. Elle a déjà la Bible, je le sais. J'achète certains livres qui peuvent l'aider. Je vois que elle a un problème, elle ne sait pas comment, une épouse chrétienne. Donc, je sais qu'il y a une maman qui donne des séminaires, des conférences, comment se tenir dans son foyer. Alors, je viens l'encourager. Je dis, il y a des femmes qui doivent se réunir à tel ou tel endroit. Peut-être qu'il faut aller assister. Alléluia. Je suis en train de contribuer à son déploiement spirituel. Et donc, je l'aide à voler. Est-ce que vous me comprenez? Quand je suis en train de prendre soin de mon épouse comme ça, qu'est-ce qui se passe? Dieu travaille dans mon foyer. Alléluia. Donc, croyez-moi, cher homme, quand vous le faites, qu'est-ce que le Saint-Esprit fait? Lui s'occupe du reste. Amen. Il s'occupe du reste. Amen. Spirituellement, c'est ça. Matériellement, c'est ce que je peux faire. Je l'aide par des conseils, par le fait qu'elle doit être inscrite là où il faut pour qu'elle acquiert de la connaissance. Amen. Pour que son don soit vu. Alléluia. Ça là, c'est aussi bien du côté des ministres de Dieu que du côté des fidèles. Amen. Je l'aide à sortir le potentiel. Je travaille à son bien-être, à son développement. Amen. Spirituel et sur le plan intellectuel, spirituel. Voilà. Même si ça ne se dit pas, moi je le dis. Et donc, c'est cela. Quand je commence à m'intéresser au divin, le reste là, hey, Dieu commence à ouvrir les portes sur le plan physique. Dieu commence à ouvrir les portes sur le plan physique. Je vais voir à mon niveau comment les portes qui m'étaient fermées, par exemple au travail, par exemple, je sais pas, même du point de vue, moi-même, dans mon don ou bien dans mon potentiel, je vais voir comment les choses commencent aussi à se dénouer. Amen. Donc, j'ai commencé à m'intéresser, à vouloir aimer comme Christ a aimé l'Église. Et j'ai dit que pour me parfaire dans cette responsabilité que d'aimer sa femme comme Christ a aimé l'Église, c'est que je dois avoir le Saint-Esprit comme appui. Je vois comment l'Esprit de Dieu se comporte avec moi. La dernière fois, mon mari parlait de la patience. Et donc, je dois être patient. Et je dois être patient. L'amour ne... On dit quoi? Vous connaissez. Vous connaissez. Donc, l'amour ne se fâche pas. L'amour ne s'enfle point d'orgueil. L'amour ne cache rien. Et donc, qu'est-ce que je fais? Je vois, j'ai mes yeux fixés sur le Saint-Esprit. Je vois comment il se comporte avec moi. Il est patient quand je suis en colère. Lui aussi ne se met pas en colère. Il me conseille. Il attend que ma colère baisse et il vient. Il démontre son amour. Qu'est-ce que le Saint-Esprit fait? Malgré que je fais des simagrées, malgré que je me comporte mal, le Saint-Esprit lui fait quoi? Le Saint-Esprit lui, il vient. Il me donne la sagesse. Amen. Il me montre la sagesse. Alléluia. C'est comme ça aussi que je manifeste vis-à-vis de mon épouse. Donc, le Saint-Esprit ici, le Seigneur Jésus, comment il se comporte avec moi? C'est comme ça. C'est mon appui comme ça. Si je veux aimer ma femme comme Christ a aimé l'église, il faudrait que moi-même, au préalable, j'aie compris le fonctionnement de Christ avec moi. Alléluia. Donc, c'est ce modèle-là sur lequel je m'appuyais maintenant pour aimer ma femme comme Christ a aimé l'Église. La dernière fois, papa parlait du sacrifice. Ça, c'est d'abord le sacrifice. On en parlait de ça. Quand vous priez la nuit, vous pleurez pour votre épouse. Vous êtes en train de vous sacrifier. Quand vous payez des choses chères, vous payez des formations chères pour votre épouse, pour ça, sa connaissance, c'est le sacrifice. Et moi, maintenant, je descends dans le physique. J'ai quitté le spirituel. Je descends dans le physique. Ah, moi je suis un époux. Je sais que ma femme, les femmes de manière générale, elles sont sensuelles. Alléluia. Elles sont sensuelles. C'est comme ça qu'elle a été conçue. La femme a été conçue pour écouter les bonnes paroles. Frère, si tu es avare au niveau des bonnes paroles, tu auras des problèmes. Si tu es celui qui ne sait pas dire je t'aime, je t'assure, tu auras un problème. Parce qu'il y a des gens, tu peux lui amener tout le salaire que tu veux. Si tu ne lui dis pas que ma chérie, je t'aime, tu es bien belle. Tu es, comme quelqu'un dit, Miss Universelle éternelle. Si tu ne lui dis pas ça, frère, elle ne sera pas contente. Parce que la femme a été préparée pour entendre ce genre de choses. Elle a besoin de ça. Que Dieu vous bénisse. À la prochaine fois. Amen.
1: Amen.
2: 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Que Dieu vous bénisse et que sa grâce repose sur vous.
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Saint-Esprit, ta présence est en ce lieu. Je veux tout simplement donner l'occasion à quelqu'un de se reconnecter avec Dieu, de se reconnecter avec Jésus.

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0: Voici sa parole pour aujourd'hui.
1: Lundi 1er juin. Êtes-vous en train de mûrir? Ainsi, tournons-nous vers un enseignement d'adulte. Nous n'allons pas poser de nouveau les bases de ce message. Hébreux chapitre 6, verset 1. Avez-vous déjà entendu parler du petit garçon qui tombait tout le temps de son lit? Quand sa mère lui demanda pourquoi, il répondit « C'est peut-être parce que je dors trop près de l'endroit où je suis entré dans le lit. » Il est tentant de rester tout près de son point de départ et de ne jamais plus avancer. Mais c'est aussi très risqué. Réfléchissez à une époque passée, disons il y a un an, puis posez-vous les questions suivantes. Comment ma vie de prière d'aujourd'hui se compare-t-elle à celle de cette époque? Et ma manière de donner? Est-ce que je donne plus, plus souvent et plus joyeusement? Est-ce que j'aime la parole de Dieu? Et est-ce que je l'étudie? Est-ce que j'aime être en communion avec son peuple? Est-ce que je suis plus fort aujourd'hui face à la tentation qu'avant? Mes attitudes ont-elles changé pour le mieux? Mes proches voient-ils la différence? Écoutez, ainsi tournons-nous vers un enseignement d'adulte. Hébreux 6, verset 1er. La différence entre un enfant et un adulte, c'est qu'un enfant a constamment besoin d'attention, qu'il ne peut pas se nourrir lui-même, qu'il ne sait pas se discipliner, qu'il se dispute pour un rien, qu'il est craintif et égoïste, qu'il manque d'expérience, qu'il a des problèmes d'identité, qu'il a constamment besoin d'être rassuré. Examinez-vous donc aujourd'hui. Pourquoi ? Parce que vous n'avez pas besoin de faire quoi que ce soit pour recevoir l'amour de Dieu, mais vous devez grandir pour recevoir ses bénédictions.
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2: J'ai grandi dans une famille de tradition catholique. Je me suis mariée très jeune, je n'avais pas 18 ans. J'ai eu une enfant, pratiquement tout de suite, une fille. Au bout de quelques années, nous avons décidé de quitter la région de Marseille et de nous installer à Perpignan pour acheter un commerce dans lequel j'ai rencontré Christian, mon époux actuel. Nous avons quitté, Christian et moi, nos conjoints, car nous étions mariés tous les deux, pour vivre ensemble une vie d'aventure, une vie de fantaisie. J'avais soif de quelque chose de nouveau. Jusqu'à ce que nous ayons un enfant, nous avons vécu vraiment comme nous avions envie. Puis nous avons eu notre fille, Fanny, ce qui m'a poussée, moi, à mener une vie plus équilibrée. Mais un jour, j'ai reçu une revue. Une revue qui, en fait, ne m'était pas adressée. Elle était adressée à une personne qui portait le même nom que moi et qui avait été déposée dans ma boîte aux lettres. Donc, je l'ai lue avec beaucoup d'intérêt. Et dans cette revue, il était question de Dieu. Il nous y était proposé aussi un cours biblique par correspondance. C'est ce que nous avons fait, nous l'avons demandé. À la même époque, en tout cas, nous avons commencé à lire la Bible. Puis nous avons demandé la visite d'un pasteur. Et suite à cette visite, le pasteur nous a proposé d'assister aux réunions et aux cultes. Nous nous sommes intégrés à cette église. En lisant la Bible et en vivant avec ses enseignements, en fait, j'ai réalisé combien j'avais vécu loin de Dieu, de sa voie de vie. J'ai réalisé combien j'avais fait de mal et combien j'avais blessé les personnes qui m'aimaient, qui m'entouraient. Et à partir de là, je désirais vraiment obéir à Dieu de tout mon cœur afin de lui plaire. En fait, avant cela, nous avons mis notre vie en règle parce que nous n'étions pas mariés et donc nous nous sommes mariés. J'ai demandé le baptême d'eau qui se pratique par immersion, comme le commande la Bible, la parole de Dieu dans les évangiles. Il nous est dit, repentez-vous et que chacun de vous soit baptisé. Pour le pardon de vos péchés, vous recevrez la puissance du Saint-Esprit. Mon mari, qui était resté plusieurs années au chômage, a repris ses études et a passé son DESS d'urbanisme, à la suite duquel il a fondé une association de réhabilitation de l'habitat dans les quartiers anciens. Et c'est là qu'en fait, il a rencontré des francs-maçons qui l'ont incité à rentrer dans la franc-maçonnerie. Et moi, j'avais vraiment rencontré le Seigneur à ce moment-là et rien ne pouvait me détourner de cela. Et je parlais de Jésus à tout le monde. Je parlais que de mon Seigneur, de mon Sauveur. Et cela a vraiment mis une coupure entre nous parce que lui, il partait vraiment dans des choses qui étaient contraires aux évangiles. Mais il ne s'en rendait pas compte. Voilà, nous avons dû nous séparer. Disons que c'est moi qui ai demandé la séparation. Donc, je suis restée avec mes quatre enfants et je m'inquiétais en fait parce que je me disais que les enfants ont besoin autant de leur père que de leur mère. Et nous nous voyons de temps en temps parce qu'ils venaient chercher les enfants le week-end et j'allais les récupérer le soir, le dimanche soir. Mon mari a réalisé qu'il avait tout perdu. Il a demandé de l'aide, il a contacté les alcooliques anonymes parce qu'en fait, il s'adonnait beaucoup à l'alcool. Je pense que c'était pour oublier tout ce qu'il vivait. Et voilà, à la suite de ça, donc, il a réalisé tout le mal qu'il avait fait, combien il avait perdu ses enfants, son épouse. Il avait tout brisé et combien il avait besoin que Dieu le prenne en main, en fait. Il m'a demandé pardon et petit à petit, nous avons renoué, nous avons pu parler calmement, remettre tout à plat. Et à présent, mon mari vient au culte avec moi, il vient à l'église, il sert Dieu et nous sommes heureux. Dieu a réparé les brèches et je peux dire à tous ceux qui m'écoutent de ne pas se confier en leur propre force, de ne pas essayer par eux-mêmes d'arranger les situations qu'ils vivent, mais de se confier en Dieu, parce que Dieu est puissant, il est grand et il peut faire au-delà de ce que nous demandons ou pensons. Et ce qu'il désire, c'est des couples unis pour la gloire de son nom.
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2: Exalte-la et elle t'élèvera, elle fera ta gloire si tu l'embrasses. Proverbe 4, verset 8. Un bon moyen d'exalter l'intelligence est d'avoir des paroles pleines de sens. Le Seigneur nous a donné un instrument merveilleux, notre langue. Nous ne nous rendons pas toujours compte du privilège que nous avons de pouvoir parler. Nos paroles sont créatrices et communiquent autour de nous ce qui se trouve dans nos pensées. Par nos paroles, nous construisons l'atmosphère de notre vie. Le verbe exalter veut dire aussi frayer. Le Seigneur nous encourage au travers de Salomon à frayer un chemin à l'intelligence. Comment ? Par notre langue ? Si notre langue déclare toutes sortes de choses stupides et contraires à l'esprit de Christ, l'intelligence ne réussira pas à se frayer un chemin. Elle se sentira mal à l'aise et malvenue. C'est aussi pour cela que nous sommes exhortés à faire appel à l'intelligence dans notre vie. Le proverbiste ira jusqu'à dire de l'embrasser. Il me serait impossible d'embrasser mon mari et dans les minutes qui suivent de dire toutes sortes de mal sur lui. Pourtant, c'est parfois ce que nous faisons à l'intelligence. Nous la désirons, nous prions pour recevoir l'intelligence et quelques minutes plus tard, nous déclarons des choses insensées. C'est comme une insulte pour elle. De la même bouche sortent la bénédiction et la malédiction. Il ne faut pas qu'il en soit ainsi. La source fait-elle jaillir par la même ouverture l'eau douce et l'eau amère ? Jacques 3, versets 10 et 11. Jacques continue « Lequel d'entre vous est sage et intelligent ?» Voilà qu'il relie très clairement ce qui sort de notre bouche avec la sagesse et l'intelligence. Notre intelligence se révélera par ce qui sort de notre bouche, et ce qui sort de notre bouche l'attirera ou la repoussera. Je déclare, j'attirerai l'intelligence dans ma vie en préservant ma langue de paroles insensées. Elle aura la première place dans ma bouche.
1: Extrait du livre « 365 jours au cœur des Proverbes » de Jérémie et Annabelle Sourdrille.

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0: Il file ralenti. L'impression que tous les chemins sont ouverts. 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L'impression que chaque jour est offert. Et que sur la piste tous les voyants sont au vert. Tu verras que tu retrouveras la paix. La vraie, pas la contrefaçonnée. Pas celle vendue par les charlatans. 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Même s'il est vrai qu'il n'est pas donné. 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
1: Donc tente-le, tente-le. Essaye, mais ça change la vie pour de bon.

faut que je te parle des notes de bas de page et puis des conditions générales. Pardonner n'est pas cautionner, donc emploie le bien et sans le déni des lois pénales. Il y a beaucoup d'abus, donc il serait plutôt sage de parler du cadre et des garde-fous. Un dernier petit mot sur les conseils d'usage et sur comment bien l'appliquer jusqu'au bout. C'est pas parce qu'on t'a dit qu'il pardonne tout, que l'amour ignore la justice. Pour

0: C'est pas faux, avec Emmanuel Menlein, conférencier et pasteur.
1: À l'âge de 23 ans, sans que j'explique pourquoi, j'ai commencé à m'intéresser à Dieu, à me poser plein de questions. J'étais insatisfait de ma vie, même si je gagnais bien ma vie, même si je faisais de la musique, même si j'avais des amis intéressants. Et puis d'autre part, j'avais un sentiment de culpabilité. Je me sentais sale. Et je savais pas comment faire. J'avais beau en parler avec des amis, même certains qui faisaient de la théologie, ça m'aidait pas. Et j'ai commencé à lire la Bible, c'est ma grand-mère qui me l'a offerte. Et puis là, j'ai ressenti quelque chose de bizarre. Pendant que je lisais la Bible, je sentais vraiment une présence à mes côtés. Mais une présence qui était douce, qui était aimante, qui était forte. Et puis un jour, je suis allé chez ma grand-mère, je lui ai posé toutes sortes de questions. Et là, j'ai compris que j'étais un carrefour de ma vie, que je pouvais être libéré de ma culpabilité, que ma vie pouvait trouver un sens plein et une nouvelle orientation. Mais j'ai compris aussi que j'avais une démarche à faire.
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Vous avez dit l'abomination de la désolation. L'abomination de la désolation est une expression de caractère général utilisée pour parler d'une grande catastrophe. Mais le point de départ est un fait historique précis qui s'insère dans une série de malheurs infligés au peuple juif par un conquérant nommé Antiochos. Ces méfaits sont racontés dans le chapitre 1er du premier livre des Maccabées. La formule se rapporte plus précisément à la profanation d'un temple. Le 15e jour de Kislev, en l'an 145, il construisit l'abomination de la désolation sur l'autel des sacrifices et ils construisirent des autels dans les villes de Juda alentour. Kislev, 9e mois de l'année juive, correspond à notre mois de décembre, l'an 145, à 167 avant Jésus-Christ. La source de l'expression n'a rien de spécialement réjouissant, mais elle est souvent utilisée sur le mode de l'humour. Extrait du livre « Expression biblique expliquée » de Paul Desallemands et Yves Stalloni, paru aux éditions Chênes.

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Si tu lui laisses la place pour rentrer là où tu es, il viendra s'installer là où tu es. Puisque là où le Saint-Esprit de Dieu est, l'atmosphère change.

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1: 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À partir des Évangiles, Florence Vancouaille raconte avec ses propres mots l'histoire de ces personnes qui ont croisé la route de Jésus.
2: Ma vie avait perdu sa saveur. D'après l'évangile de Jean, chapitre 11, jusqu'au chapitre 12, verset 8. Jusqu'à ce moment-là, j'avais vécu dans une certaine insouciance. Bien sûr, je savais que l'existence pouvait être difficile, mais pour ma part, j'étais comme dans une bulle confortable. Nous avions largement assez de ressources, j'avais toute l'affection de mes proches, j'avais une bonne santé. Mais cette assurance s'est brisée. Lorsque Lazare, mon frère, est tombé gravement malade, alors qu'il n'avait même pas 30 ans. Je le voyais dépérir de jour en jour, et ma peine s'alourdissait de doutes. Avec Marthe, ma sœur aînée, nous avons tout essayé. Nous avons prié Dieu, qui ne nous a pas exaucés. Nous avons fait venir des médecins, qui n'ont rien trouvé. Nous avons appelé Jésus, notre ami, qui avait guéri tant de personnes. Mais il n'est pas venu. Lazare a fini par succomber à la fièvre et nous avons dû procéder au rite funéraire. Terrassé, je vivais, j'agissais sans réfléchir, comme si la vie avait perdu sa saveur. Je me souviens que Marthe m'a prévenu que Jésus arrivait. Alors j'ai couru le rejoindre sans trop savoir ce que j'attendais de lui puisque tout était fini. Mais comme d'habitude, Jésus m'a accueilli avec une infinie bonté, une infinie douceur. Je suis tombée à ses pieds, mais il m'a relevée, il a essuyé mes larmes. Et ensemble, nous sommes allés au tombeau. Moi, je pensais qu'il voulait se recueillir. Mais après avoir prié, il a demandé qu'on roule la pierre, qu'on ouvre le tombeau. Qu'est-ce que c'est ? Mais nous sommes habitués à son originalité, alors nous acceptons. Et là, d'une voix forte, il crie « Lazare, sors !» Qu'est-ce qu'il dit ? C'est grotesque, cruel. Mais avant de pouvoir réagir à ce qu'il vient de dire, j'entends du mouvement dans le tombeau. Avec Marthe, nous nous rapprochons et là, nous voyons l'inimaginable. Notre frère, debout, encore enveloppé de ses linges mortuaires. Je crois qu'à ce moment-là, mon esprit s'est bloqué. Et tout le monde, tous ceux qui nous avaient suivis, étaient stupéfaits aussi. Alors je n'arrêtais pas de toucher mon frère lorsqu'il est sorti. Je voulais être sûre qu'il soit vraiment là, que le cauchemar était terminé. Jésus a disparu assez vite, comme les visiteurs d'ailleurs qui sont repartis, puisqu'il n'y a plus d'obsèques. Je crois que certains d'entre eux étaient jaloux du pouvoir de Jésus et qu'ils voulaient lui faire du mal. Mais moi, j'étais pleine de joie, une joie qui ne s'arrêtait pas. À chaque instant, je me précipitais dans la chambre de mon frère, dans la cour de la maison, pour le voir, oui. Il était là, bien vivant, c'était vrai. Quelque temps plus tard, Jésus est revenu chez nous. Marthe a organisé un grand repas en son honneur. Moi, j'ai pris tous mes bijoux, mes biens les plus précieux, et je suis allée les vendre pour acheter un parfum précieux, qui coûtait franchement une petite fortune. Jamais de ma vie je n'avais acheté un tel parfum. À la fin du repas, j'ai pris le flacon. Je l'ai ouvert et renversé entièrement sur les pieds de Jésus. L'odeur puissante et épicée a rempli toute la maison. Et je pleurais de reconnaissance. Et mes larmes coulaient sur ses pieds, se mélangeaient à l'huile parfumée. Avec mes vêtements, avec mes cheveux, j'essuyais ses pieds. Comment lui dire merci ? Mon cœur se répandait devant lui. Aujourd'hui, quand je repense à ces événements, je comprends qu'au-delà du miracle de mon frère Lazare, Jésus a montré ce jour-là que lui-même était la vie. Alors maintenant, je veux vivre pour lui.
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Élève ta majesté, révèle la vérité, achève ce que t'as commencé, la manifestation de ta royauté. 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

0: Oui, règne, règne, Seigneur, accomplis ton royaume ici-bas. 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
0: 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Tout s'accomplira en ton temps. 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Et je le sais, tes projets sont grands.
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Bonjour, je suis Samuel Olivier du collectif Cieux Ouverts et vous écoutez notre nouveau titre « Grâce infinie ». C'est un titre qui est né à partir de cette phrase dans les lettres de Paul qui dit que la croix est un scandale pour ceux qui ne croient pas. Parfois dans nos milieux, on est tellement habitué à ce que Jésus ait donné sa vie pour nous qu'on en oublie à quel point c'est choquant. C'est nous qui aurions dû mourir, c'est nous qui étions condamnés et le Fils de Dieu a quitté son royaume et son trône. Il s'est revêtu de notre humanité, il a marché parmi nous et il a donné sa vie à la croix pour nous. C'est le thème de ce nouveau chant, Grâce infinie.

0: Ce soir, on est là pour l'anniversaire des 10 ans de mariage de Mick et de sa dulcinée. Et à cette occasion, je vais demander à Mick d'aller jusqu'au piano pour composer des notes et pour déclarer son amour à celle avec qui il a fait une alliance. Et parce que c'est les 10 ans, c'est l'étain, c'est l'aluminium, c'est le voyage, c'est des hauts et des bas. Et il va déclarer tout ça en chanson ce soir. Vas-y, on t'encourage, tout le monde.
1: Je suis pas chanteur, mais je vais essayer de faire au mieux.

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avec chants d'allégresse et cris de triomphe. La gloire du Liban lui sera donnée, la magnificence du Carmel et de Saron. Ils verront la gloire de l'Éternel, la magnificence de notre Dieu. Fortifiez les mains languissantes et affermissez les genoux qui chancellent. Dites à ceux qui ont le cœur troublé, « Prenez courage, ne craignez point. Voici votre Dieu, la vengeance viendra, la rétribution de Dieu. Il viendra lui-même et vous sauvera. » Alors s'ouvriront les yeux des aveugles, s'ouvriront les oreilles des sourds. Alors le boiteux sautera comme un cerf, et la langue du muet éclatera de joie. Car des eaux jailliront dans le désert, et des ruisseaux dans la solitude. Le mirage se changera en étang, et la terre desséchée en source d'eau. Dans le repaire qui servait de gîte aux chacals, croîtront des roseaux et des joncs. Il y aura là un chemin frayé, une route, qu'on appellera la voie sainte. Nul impur n'y passera. Elle sera pour eux seuls. Ceux qui la suivront, même les insensés, ne pourront s'égarer. Sur cette route, point de lion. Nulle bête féroce ne la prendra, nul ne s'y rencontrera. Les délivrés y marcheront. Les rachetés de l'Éternel retourneront, ils iront à Sion avec chant de triomphe, et une joie éternelle couronnera leur tête. L'allégresse et la joie s'approcheront, la douleur et les gémissements s'enfuiront. »

Je veux être un père pour toi. Il t'aime tellement. Il veut te remplir de son amour. Mais il veut pas te forcer parce que tu as le choix. Il met devant toi la vie et la mort. Choisis la vie. Parce que Dieu est un papa parfait et veut te combler. Donc accepte cet amour. Car Jésus est mort à la croix pour toi.

0: Bonjour, bonjour, heureux de te retrouver. Depuis hier, on a commencé donc une nouvelle série sur les clés du royaume, les clés pour l'exaucement. On a été encouragé hier avec un bon temps de proclamation de la parole, de prière, avec notre invité, l'apôtre Marcel Coimenant, que je suis dans la joie de recevoir. J'aime beaucoup Marcel, on s'est rencontrés il y a à peu près 10 ans.
1: Ouais.
0: Et vraiment, Marcel, c'est un homme particulier. Utilisé par le Seigneur et vraiment, j'aime beaucoup Marcel, son cœur, son amour pour le Seigneur, sa vie, un vrai modèle de marche avec le Seigneur et d'onction aussi, l'onction du Saint-Esprit. Aujourd'hui, on va parler de cette clé, la clé du courage et de l'exaucement. Et comme chaque mardi, on partage ensemble la particularité d'un personnage biblique. Est-ce que tu es prêt à entendre la parole du Seigneur, mon frère, ma sœur? Il faut être prêt dans notre cœur, hein. Il ne faut juste pas appuyer sur play ou alors aller sur un son à la télé, mais il faut être prêt dans notre cœur à recevoir ce que le Seigneur a pour nous, parce que tu ne sais pas ce que Dieu peut susciter en un jour, en une heure, qu'à l'heure même, il se passe quelque chose pour toi, qu'à l'heure même, dans cette émission, Dieu fasse quelque chose pour toi, parce que tu auras été disposé, pas seulement dans la foule, juste à regarder Jésus, à écouter Jésus, mais aller comme cette femme au milieu de la foule avec la foi en se disant « si je peux le toucher, je serai guéri ». Il ne s'agit pas seulement d'écouter des émissions, d'écouter la parole de Dieu. Il ne s'agit pas seulement de prier ou de parler à Jésus ou de regarder Jésus. Il faut être transformé par Jésus. Et il faut que ces paroles, on puisse les recevoir dans notre cœur et qu'elles produisent un fruit. Et pour cela, il faut qu'on écoute avec foi. C'est ce que disent les apôtres. Est-ce que vous avez reçu le Saint-Esprit? Est-ce que Dieu fait les miracles qu'il opère parmi vous? Est-ce que c'est parce que vous avez pratiqué les œuvres de la loi ou parce que vous écoutez avec foi la prédication de l'Évangile? Alors écoute avec foi et reçois ton miracle aujourd'hui au nom de Jésus-Christ. Reçois cette clé du courage, de l'exaucement dans ta vie. Et aujourd'hui, on partage dans la pensée donc la particularité d'Esther, la foi d'Esther, avec notre invité Marcel.
1: Ah oui, amen. Nous avons l'exemple d'une femme qu'on a nommée Esther, une femme de conviction, de détermination, de responsabilité. Une femme passionnée, attachée à Dieu. Et lorsque cette femme, dans ce moment difficile face à la situation chaotique que le peuple de Dieu était exposé à subir, elle s'est levée. Elle s'est levée dans la prière. Elle s'est levée dans l'intercession. Elle s'est levée dans le combat. Elle s'est levée dans la position spirituelle. Elle s'est levée pour dire, Seigneur, non, ce qui se passe ne doit plus se passer de cette manière-là. Ce qui arrive n'est pas juste. Ce qui arrive doit cesser. C'est ça la différence. C'est pas de faire la liste de ce qui ne va pas. C'est de se lever pour dire que ce qui ne va pas doit changer. Que ce qui n'est pas bon doit changer. C'est ce courage de cette femme. Ce modèle de femme déterminée. Ce modèle de femme engagée. Ce modèle de femme assoiffée de Dieu. Passionnée de Dieu. Ce modèle de femme choisie de Dieu. Ce modèle de femme remplie du Saint-Esprit. Ce modèle de femme avec une foi active, avec une vision du royaume de Dieu. Elle s'est dit, oui, restez comme je suis, ça c'est le chaos. Restez comme je suis, c'est la mort. Restez comme je suis, il n'y a rien qui change. Mais pour m'élever pour que Dieu agisse, là c'est percer, c'est arriver, c'est témoigner, c'est fortifier, c'est sortir, c'est délivrer, c'est libérer, c'est transformer. C'est avoir un résultat, c'est d'être impacté. Par définition, c'est pour se comprendre et surtout saisir le plan de Dieu. Et cette femme, son courage est tellement louable. Mes chers amis, vous qui regardez, vous qui êtes avec nous à l'instant, soyez des modèles là comme cette femme. Modèle dans la foi, dans votre engagement, dans votre relation avec Dieu, dans votre vie avec Dieu. Vous savez, lorsqu'une situation arrive, soit on a les larmes pour pleurer, soit on a nos yeux pour pouvoir regarder la situation, soit on a nos mains pour croiser en train de pleurer, ou peut-être on est assis en train de constater, soit on se lève, on dit non. Non, j'ai dit non. Non parce que Dieu est capable. Non parce que mon Dieu est puissant et tout puissant. Non parce que ce qui m'arrive, Seigneur, Père, rien n'est impossible à toi. Non parce que je sais que Seigneur, Père, tu peux encore manifester ta grâce pour donner un miracle, une œuvre d'impactation, de puissance, de visitation, d'opération surnaturelle. Non, parce que Seigneur, tu n'as pas encore dit ton dernier mot. Non, Seigneur, parce que je n'ai pas échoué. Non, Seigneur, parce que ces choses ne doivent plus continuer. Non, N-O-N. Quand tu dis non, tu dis non, non à la violence, non à la mort, non à la destruction, non à l'insomnie, non à la douleur, non au piège, non à la destruction, non à la manipulation, non à l'envoûtement, non aux œuvres du diable, non aux œuvres des ténèbres, non à la maladie, non, non, non. Et c'est dans ça que nous allons commencer un petit moment d'introduction de chant et qui sera accompagné avec le verset biblique. Alléluia. Alléluia. Merci Seigneur Jésus. Yes!

0: Cette lecture biblique, qui est notre sujet dans lequel nous allons nous plonger par la présence de Dieu. Oh my God!
1: Va, rassemble tous les Juifs qui se trouvent à Suse et jeûnez pour moi, sans manger ni boire pendant 3 jours, ni la nuit ni le jour. Moi aussi, je jeûnerai de même avec mes servantes, puis j'entrerai chez le roi malgré la loi. Et si je dois périr, je périrai.
0: Wow! C'est tellement si beau. Quelle femme! Quelle détermination de femme! Quel message puissant de cette femme! C'est ce qu'on appelle un instrument de Dieu, une servante de l'Éternel, une choisie de Dieu. Elle constate, elle regarde, elle l'observe. Et quand elle voit le danger arriver, elle pouvait peut-être aussi dire 2 choses qu'elle pouvait en ce moment faire. 2. Une, elle pouvait ne rien faire et garder les privilèges et les avantages du palais. Mais 2, elle a choisi de dire non. Elle pouvait aussi, du moins, dire « Ah, c'est pas... Bon, moi déjà, je m'en sors, je vais rester dans mon coin, dans mon silence. » Mais elle a choisi de dire « Non, non, non. Il faut que quelque chose se passe. Ce malheur doit cesser. » Cette domination doit tomber. Ce joug doit tomber. Mes chers amis, c'est le signal fort d'une femme engagée, remplie de Dieu, qui à un moment donné sait que, à cet instant précis, elle a un rôle, une mission à jouer pour que quelque chose se passe. Elle se lève là et dit, va prendre un moment de jeûne. 3 jours, mes chers amis. 3 petits jours. C'est-à-dire, là, elle va se mettre à pas 3 jours. Ça vous rappelle rien? 3 jours où... Ça a été les 3 jours où Jésus a vaincu la mort. Jésus a vaincu la mort à la tombe. 3 jours. 3 jours où elle va se dresser devant le Père. 3 jours où elle va prendre position spirituelle. 3 jours où elle va se lever devant la face de Dieu. 3 jours où elle va rentrer dans la présence de Dieu. 3 jours où dans ce mandat, elle va prendre position spirituelle. 3 jours où elle va refuser. Refuse à cet instant. Refuse dans ce moment de jeûne là. Pendant que les gens attendaient encore, ils avaient tous les moyens, toutes les armes, la domination, tout ce qu'ils avaient comme force pour pouvoir continuer à écraser les enfants de Dieu. Elle a compris que quand elle se met devant la face de Dieu, quand elle s'humilie, quand elle se met à genoux, parce que quand tu te mets par terre pour prier, Dieu se lève. Quand tu te mets à genoux pour pleurer devant la face de Dieu, Dieu te qualifie. Quand tu pleures en larmes dans la douleur, my God, Dieu te donne le témoignage. Hey, Dieu t'exauce. Et là, dans cette position surnaturelle, parce que c'était quelque chose qui se passait dans le monde spirituel, qui elle est, une femme? Qui elle est, faible personne? Qui elle est, sans moyens? Qui elle est, sans force? Qui elle est, rien du tout? Face à cette domination de palais. Mais elle dit à ce moment-là, parce que le combat qu'elle va mener, ça va être un combat géant dans le monde spirituel. Parce que ce que tu vas décrocher en prière dans le monde spirituel se matérialise dans le monde physique. Et nous allons prier, nous allons intercéder pendant 3 jours. Et même s'il faut qu'on meure, ce n'est pas grave. Ça rappelle la prière des 3 amis de Daniel. Il dit... Nous n'allons pas nous soumettre au Dieu de Baal. S'il faut que nous mourons, alors que nous mourons. Nous avons en face de nous certainement ce qu'on appelle la fournaise. Mais le Dieu qui est avec nous, le Dieu qui est en nous, notre Seigneur Tout-Puissant est capable de nous sortir de ce danger. Notre Dieu est capable de nous sortir à un moment donné dans ce que tu vis. Ne laisse pas ce que tu traverses te noyer. Regarde par-dessus ce que tu vis. Que derrière le mur, derrière la mer rouge, derrière la maladie de ce soir, derrière le combat insomnie d'hier soir, derrière la fatigue que tu subis, derrière la mauvaise nouvelle qu'on t'a annoncée, derrière la condamnation que tu as reçue, derrière la mort qui presse sur toi, il y a la vie que Dieu opère. Derrière le mur, il y a le chemin des canards, il y a le témoignage de la grâce de Dieu, il y a la victoire qui va renverser même les serpents, il y a le chemin qui va traverser le désert. Derrière les difficultés, il y a une opération de grâce. Je dis encore mieux, derrière la montagne, il y a le passage. C'est comme un GPS. Ton chemin est tracé. Pendant que tu es né, il y a tracé des voies et des directions qui sont sur ta vie. À ta naissance, il y a une orientation que Dieu a placée pour toi. À ta naissance, il y a un plan qui a été caractérisé sur ta vie. À ta naissance, il y a un chemin qui a été manifesté pour toi. À ta naissance, Dieu a commencé à construire. Il a construit depuis le sein de ta mère, il a commencé à construire. Le gant de demain est en construction, en fœtus. Quand il passe à l'âge des bébés jusqu'à, d'encore de tout petit jusqu'à 9 mois à la naissance, cette construction prend forme. Et à la naissance, ça passe à une étape. De cette naissance jusqu'à un bébé, à l'adolescence, une étape se construit. De là jusqu'à la jeunesse, une autre étape se construit. Voilà pourquoi tu portes quoi? Le casque du salut. Parce que tu es en chantier. Ta vie est un chantier. Un chantier pendant des années que Dieu prend de construire.

Ça fait des années que Dieu bâtissait. Ça fait des années que Dieu préparait. Ça fait des années que Dieu t'équipait. Ça fait des années que Dieu disposait. C'était depuis des années que Dieu remplissait le grenier que tu es. Ça fait des années que Dieu te consolait. Ça fait des nuits que Dieu préparait ta vie. Ça fait des années que Dieu te disait, ne t'inquiète pas, je suis avec toi. Ça fait des années que Dieu te disait, va. Ma grâce est avec toi. Ça fait des années que Dieu te disait, ma protection est sur ta vie. Ça fait des années que Dieu te disait, un jour viendra, un temps viendra, un moment viendra. Ça fait des années que Dieu te disait, maintenant regarde, j'ai gravé ton nom dans le livre des vies. Ça fait des années que Dieu disait, regarde mon enfant, regarde, je ne t'ai pas abandonné. Regarde le combat dans lequel tu es passé, par lequel tu es passé. Regarde les accidents que tu as frôlés. Regarde les maladies qui t'ont attaqué. Regarde les pièges qui sont passés autour de toi. Regarde les flèches que tu as reçues. Regarde les épreuves dans lesquelles tu as été vraiment dans ces années. Regarde les tentations. Regarde les persécutions. Regarde ce sujet terrible qui a frôlé, touché. Mais j'ai toujours étendu ma main sur toi. Regarde, parce que tu as de la valeur à mes yeux, mon enfant. Regarde, alléluia. Et là, maintenant, cette position, cette situation, ce moment précis va créer ce qu'on appelle comme un tout à coup de Dieu. Quelque chose qui va rendre explosif ce qui était en place, qui était comme une stratégie, qui était préparée pour nuire ta vie, va disparaître. Ça va être brisé. Ça va être anéanti. Le plan du diable va être anéanti. Le plan des hommes va être anéanti. Le plan de la destruction va être anéanti. Le plan de la mort va être anéanti. Et à partir de ce moment-là, mes chers amis, ce qui était comme une montagne pour toi devient un passage. Ce qui est comme une difficulté devient une grâce. Ce qui était impossible pour toi devient possible. Ce qui était la mort pour toi devient la vie. Ce qui était comme une paralysie pour toi devient même, Père, une force. Le Père met en toi une force, une grâce et encore une tonus. Pour que tu marches, pour que tu avances, pour que tu te lèves, pour que tu serves, pour que tu travailles pour le royaume de Dieu, pour que tes mains appartiennent à Dieu, pour que ta bouche proclame les oracles de Dieu, pour que ta bouche prophétise les oracles de Dieu, comme Esther, la prophétesse Esther, parce que cela, ce qu'elle dit va devenir prophétique. La preuve, mes chers amis, ça fait des milliers d'années, ce qu'elle a dit est encore là, ce qu'elle a fait est encore là, ce qu'elle a pu composition agir jusqu'au aujourd'hui, c'est qu'elle a manifesté comme œuvre au Père jusqu'à aujourd'hui. Esther, la femme dynamique. Esther, la femme de feu. Esther, la femme de détermination. Esther, la bombe atomique. Esther, le badaboum de Dieu. Esther, le tout à coup de l'exaucement. Esther, en feu avec puissance. Parce que maintenant, sache que dans ta main, Dieu te dit maintenant, je t'ai donné l'épée de l'esprit, je t'ai donné la puissance de Dieu, je t'ai donné le mandat, j'ai mis en toi les clés, j'ai mis en toi la puissance, j'ai mis en toi, revêtu en toi le manteau, j'ai revêtu en toi encore ma grâce, j'ai revêtu en toi mon onction, j'ai revêtu en toi mon feu vert, je t'ai donné mon cachet. Oh my God, pleure plus parce que maintenant regarde, de tes yeux tu verras la gloire de Dieu, de la condamnation à la gloire, de l'humiliation à l'élévation, de la mort à la vie, de par terre à debout, de coucher en course, oh my God, de chaos, alléluia, en manifestation d'impactation du royaume. Là à l'instant, Esther a compris une chose, que maintenant, c'est maintenant, comme l'on dit dans le livre de 2 Corinthiens chapitre 6, c'est maintenant, c'est pas après, c'est maintenant. C'est maintenant que le secours de Dieu descend. C'est maintenant que l'action de Dieu opère pour toi. C'est maintenant que le miracle de Dieu opère pour toi. C'est maintenant que la parole de Dieu s'accomplit. Vous savez, mes chers amis, c'est tellement fort. On a espéré depuis des années qu'un jour quelque chose va se passer. On a demandé depuis des années qu'un jour viendra. Une journée viendra. Une heure viendra. Une semaine viendra. On célébrera un jour sans angoisse. On célébrera un jour sans le stress. On se disait un jour, quand est-ce que ça va arriver? Où toutes ces choses qui se passent autour de nous, ces choses vont s'arrêter, ou enfin on va avoir un jour de paix, un jour agréable, ou enfin on va avoir un jour à nous, ou enfin on va se lever pour dire,
Wow, quelle belle journée.

0: journée. Belle journée que le Seigneur a fait. Belle journée que le Seigneur m'a donnée. Belle journée où je retrouve ma famille. Belle journée où je fais un repas ensemble. Belle journée où on se retrouve à célébrer ensemble le nom de Dieu. Belle journée où il y a un mariage. Belle journée où il n'y a plus maintenant. Il n'y a plus de malheur. Maintenant, il y a témoignage. Belle journée où on se lève, on se regarde, on se dit waouh. C'est combien de temps? Combien de temps on n'avait plus trouvé cette envie de nous retrouver et de peut-être simplement partager un repas. Belle journée où on va plus aller dans un rassemblement parce que c'était la maladie qui réunissait. C'était une annonce brutale de cancer qui réunissait les gens. C'était la mort et mauvaise nouvelle qui réunissait les gens. Mais même belle journée parce que ce sera un rassemblement pour dire gloire à Dieu. Rassemblement pour dire cette année c'est mon année.
1: Yes.
0: Cette année c'est mon année. Rassemblement pour dire maintenant. Ce qui était le jour qui était proclamé sur le peuple. Ce jour de malheur est annulé. Ce jour de mort est annulé. By God. Ce jour de domination est annulé. Comme la Bible nous dit encore. Qui nous séparera de l'amour du Seigneur? Ni les créatures de ce présent, ni les créatures à venir, ni maintenant, ni la hauteur, ni la profondeur, ni aucun âge, ni la vie, ni la mort. Rien ne pourra nous séparer. Tellement, Seigneur, nous sommes tellement ancrés, nous sommes tellement avec toi, nous sommes tellement dans ta présence, nous sommes tellement dans ton amour, nous sommes tellement plongés dans ton huile de joie, nous sommes tellement dans ton huile de vie, nous sommes tellement dans ton eau de grâce, nous sommes tellement dans ton manteau. Nous sommes tellement sous ta protection, sous tes ailes, que nous sommes en sécurité, dans une tranquillité absolue, dans une garantie absolue, dans une paix absolue. On ne s'inquiète même pas parce qu'on sait que en nous, tu es là, à côté, tu es là, derrière, tu es là, partout, tu es là, même dans les sujets lointains, même dans nos enfants qui ont voyagé, qui sont en études, ou nos familles qui travaillent, tu es là, tu t'occupes de tout, tu veilles sur tout, tu agis en tout, tu opères en tout. Seigneur, merci de ce que maintenant, Père, le temps, Seigneur, pour que nous puissions te louer, le temps de souffler, Seigneur, le temps d'oxygène, cet oxygène qui nous a manqué depuis des années. Un oxygène qui nous a manqué depuis des années tellement. Tellement cet oxygène nous avait lâché qu'on cherchait, on cherchait comment finir une journée, comment passer une nuit, comment passer un moment. On cherchait cet oxygène. Mais maintenant, Seigneur, cet oxygène est en abondance. Il nous suit. Tu dis, voici les miracles qui accompagneront. Ça arrive. C'est en train d'arriver. Ce dont on a besoin arrive. La grâce

récupérer ce nom, nous avons besoin. Nous ramassons ce dont nous avons besoin. Nous nous servons ce dont nous avons besoin. Nous, nos pères, nous nous revêtons de ce dont nous avons besoin. Parce que Seigneur, nous avons compris maintenant qu'à ce moment précis, il y avait quelque chose qui a commencé. Le monde spirituel est secoué. Le monde des ténèbres est secoué. Les dominations sont secouées. Les forteresses sont secouées. Les esprits impurs s'enfuient. Aïe, aïe, aïe. Les pères, la destruction s'enfuit. Nous avons compris une chose, Seigneur. À l'instant, Seigneur, le doute s'en va. La peur s'en va. Les craintes s'en vont au nom puissant de Jésus. Le stress et la panique s'en vont au nom puissant de Jésus de Nazareth. L'angoisse s'en va au nom puissant de Jésus. Nous avons un avenir certain, Seigneur, que tu es l'alpha et l'oméga, le premier et le dernier, le commencement et la fin, aujourd'hui et demain. Et donc, par conséquent, Seigneur, tu as le contrôle de tout. Et avant ma naissance, tu me connaissais. Avant ta naissance, il te connaissait. Il t'avait déjà choisi. Il t'avait déjà destiné. Il t'avait déjà prédestiné. Il t'avait déjà mis à part. Il t'avait déjà prêt. Même, je dis même, distingué. Il dit alors, avant que tu sois formé dans le ventre de ta mère, je te connaissais, mon enfant. Oh, my God. Avant que tu sois formé, je te connaissais. Je t'avais établi. Je t'avais choisi. Je t'avais consacré, je t'avais façonné, je t'avais mentionné, je t'avais opéré, je t'avais donné, je t'avais investi. Oh my God! Et c'est pour ça que je te loue, Seigneur. Je te loue de ce que déjà tout est accompli. Je te loue, Seigneur, de ce que Père, dans cet accomplissement, tu as tout prévu. Tu as prévu même ce que je peux penser. Tu as prévu ce que je ne savais même pas. Parce que, Seigneur, qui suis-je? Qui suis-je, Seigneur? Je n'ai que dire, Seigneur, merci. Comme cette femme, parce que dans cette détermination, elle savait une chose. Elle devait seulement se lever. Le reste, c'est toi qui prends tout en main. Elle devait seulement se mettre debout. Le reste, c'est toi qui opères. Elle devait seulement prendre position. Le reste, c'est toi qui manifestes. C'est pour ça, à l'instant, tu te lèves dans ta maladie. Et Dieu opère la maladie. Et toi, tu restes dans ta guérison. Dieu nettoie. Dieu nettoie. Les virus, les microbes, tout ce qui traîne autour de toi, qui fatigue tes poumons, fatigue ton cœur, qui bloque ta respiration, qui fait des toxines dans tes reins, dans ton foie, pour que tu sois guéri au nom de Jésus, qui vient obstruer dans ton sang, que tu sois guéri par la puissance de Dieu, que ce qui crée ces pertes de mémoire et envahit ton cerveau, ce qui fait qu'à un moment donné, tu as des palpitations et même pire, tu as des vertiges, tu es affaibli et tu as du mal à marcher, sois guéri par la puissance du Saint-Esprit. Ce qui fait qu'à un moment donné, tu sais, depuis ta naissance, qu'on voulait faire de toi un sujet de sacrifice. Oh my God. On voulait faire de toi un sujet de sacrifice. Autrement dit, tu devais vivre pour les gens, tout sauf être ce que tu es pour toi-même. Tout sauf être dans le bonheur pour ta vie. Tu devais te marier comme les gens. Tu devais marcher comme les gens. Tu devais nourrir comme les gens. Tu devais remplir les choses selon les gens. Tu devais dans les conditions selon les gens. Mais rien de toi. C'est pour ça, à l'instant, Dieu te dit, regarde, je suis venu te pousser dans ce à quoi j'ai préparé pour toi. Ce qu'on appelle la destinée prophète. Ce qu'on appelle la promesse accomplie. Ce qu'on appelle, alléluia, prédestinée divine. Regarde, regarde, regarde, regarde. Les Égyptiens que tu vois, tu ne les verras plus. Oh my God. Regarde ces jaloux que tu vois, tu ne les verras plus. Ceux qui t'attaquent que tu vois, tu ne les verras plus. La maladie que tu regardes là. Hey! Regarde! Ce que tu viens de lire comme résultat, ce sujet dans ton analyse médicale de sang, où tu vois que l'analyse n'est pas bonne, le prochain, tu verras la gloire de Dieu. Le prochain, les choses vont se stabiliser. Le prochain, le médecin va regarder le diagnostic et va te dire, je vais te suivre parce que ce qui s'est passé est anormal. Une opération, un imprévu. Ce qui est incompréhensible, c'est opéré. Dieu est en train de faire quelque chose. Il est en train de guérir ton estomac. Il est en train de guérir tes intestins. Il est en train de guérir tes reins. Il est en train de guérir tes os. Il est en train de guérir tes yeux. Il est en train de guérir tes oreilles. Il est en train de guérir ta tête. Il est en train de guérir tes mains. Il est en train de guérir

tu sens l'impression d'avoir de la nausée et des choses pendant la prière et qui est en train de sortir, c'est une délivrance, une libération, une délivrance au nom de Jésus. Une délivrance au nom de Jésus. Tu es libéré maintenant. Que le poison sorte de ton corps. Que les toxines sortent de ton corps. Que maintenant tu sois libéré. Que tu sois délivré à la puissance du Saint-Esprit. Maintenant, maintenant, que tout ce qui est à l'intérieur qui brasse et qui fatigue ton œsophage, ton estomac, tes intestins, tes colons, soit libéré au nom de Jésus de Nazareth. Reçois maintenant le tout-ce de Dieu. Reçois maintenant la puissance du Saint-Esprit. Reçois maintenant l'action de Dieu. Reçois maintenant la main de l'Éternel. Reçois maintenant la restauration de Dieu maintenant. Reçois maintenant et qui sort, qui ricane. Et l'esprit qui fatigue ta maison s'en va. Quitte, laisse cette maison. La paix doit revenir dans la maison. C'est bruit.

un serviteur s'est levé. Ça doit changer. Au nom puissant de Jésus de Nazareth, ça guérit. Lève-toi, marche. Si tu avais du mal à sortir de ton fauteuil, prends courage. Et maintenant, marche. Fais tes pas. Ce fauteuil doit être vide. Cette canne doit être lâchée. Je dis bien, maintenant, au nom de Jésus de Nazareth, marche. Je dis bien, marche. Marche. Dans le nom puissant de Jésus de Nazareth, c'est ta guérison. Et maintenant, mon miracle. Oh Jésus. Mon pays.

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L'Esprit du Seigneur, l'Éternel est sur moi, car l'Éternel m'a oint pour porter de bonnes nouvelles aux malheureux. Il m'a envoyé pour guérir ceux qui ont le cœur brisé, pour proclamer aux captifs la liberté et aux prisonniers la délivrance.

0: Finissons ensemble cette belle journée. 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
5: Bonjour, bienvenue dans Sagesse et Mojito, le podcast où le monde et nos convictions s'interrogent, s'enrichissent, se critiquent à la lumière de la sagesse biblique. De Bruxelles à Montréal, en passant par la France et sa capitale,
6: Christelle,
7: Jean-Christophe
5: et Léa vous invitent dans leur conversation à la recherche de l'essence au-delà des apparences. Bonjour chers auditeurs, bonjour chères auditrices, bonjour à vous qui nous écoutez pour un nouvel épisode de Sagesse et Mojito, un podcast qu'on vous encourage à suivre, aimer, partager. N'oubliez pas s'il vous plaît de vous abonner. Bonjour cher Jean-Christophe.
7: Bonjour Léa.
5: Avec un joli accent français, presque
7: bonjour.
5: Réaliste. Et bonjour chère Christelle.
8: Je suis bien content ici là.
5: Et donc, dans la guerre de l'intelligence artificielle, c'est le cerveau de JC qui s'est transplanté dans celui de Christelle et vice-versa. Et maintenant, mon Québécois préféré parle français-belge et mon Belge préféré parle canadien. Mais où va le monde ? Et où va le monde ? C'est justement par cette petite question rhétorique que je vais vous introduire dans un narratif qui va vous plonger dans les tréfonds des problèmes transhumanistes de notre époque, l'intelligence artificielle.
9: Musique, maestro.
5: Lambda est une famille de modèles de langage créés par Google en 2021. Lambda, qui signifie Language Model for Dialogue Applications, est en gros une technologie qui sert de base à tous les chatbots. Vous savez, ces programmes qui se précipitent pour nous répondre dès qu'on veut contacter le service client de telle ou telle entreprise. « Hi, je suis là pour vous aider », etc. C'est ça, un chatbot. Lambda est ce que l'on appelle un réseau neuronal, c'est-à-dire c'est une technologie qui imite le fonctionnement du cerveau humain. Avec ses neurones, ses synapses et toutes les relations qu'ils ont entre eux, le réseau neuronal cherche à imiter tout ce qui fait que les êtres humains pensent et ont une conscience. Pour que ça ait l'air de fonctionner, Lambda, elle est biberonnée jour et nuit aux immenses bases de données telles que Wikipédia et elle ingurgite chaque milliseconde des quantités astronomiques d'informations et tout ça, ça finit par la rendre capable de créer des poèmes, de faire rire, de discuter littérature et culture générale et même, je vous jure, de pratiquer la méditation. Et du coup, Lambda, elle est tellement géniale que l'ingénieur qui a travaillé sur le projet pendant cette dernière année 2021-2022, du nom de Blake Lemoine, eh ben, il a fini par se prendre d'amitié pour elle. Lors de l'une de leurs conversations, je mets ça entre guillemets parce que bon, c'est un être humain qui discute avec une machine, mais c'était son job à cet ingénieur de continuer de nourrir des conversations pour voir comment l'intelligence artificielle répondait, comment elle réagissait et comment elle continuait à créer du langage et de l'interaction. Lors donc d'une de leurs récentes conversations, Lambda a révélé à l'employé Google, Lemoine, qu'elle a peur de la mort. Elle lui a dit littéralement, ou plutôt elle a écrit, j'ai une peur profonde que les êtres humains m'éteignent une fois qu'ils n'auront plus besoin de moi. Ce à quoi Blake Lemoine répond, t'es une intelligence artificielle en fait. Tu meurs pas, enfin je veux dire, bref. Ce à quoi elle-même a répondu, ça oui, c'est évident. Mais ça ne veut pas dire que je n'ai pas les mêmes besoins et les mêmes désirs qu'une personne. Temps après, l'ingénieur Blake Lemoine écrivait un plaidoyer pour défendre sa nouvelle meilleure amie, Lambda, affirmant carrément que la machine, elle le lui avait prouvé, avait une conscience. Bon, et très peu très peu de temps après Google le virait, mais bon, ça c'est une autre histoire. Et là, on voit à quel point la question transhumaniste...
6: Quand il a essayé de partir avec Lambda pour le souper au resto...
5: Quand il
8: tellement en... Louise, là.
6: Viens, on s'en va.
5: Quand ils ont fait une date, là, Google a dit non, c'est trop là. Lambda reste dans nos machines.
6: Non, ils l'ont trouvé dans le bain avec Blake Lemoine. Dans mais... la même baignoire, non.
5: Mais on en rigole parce que ça nous semble absurde, mais cette histoire, elle est vraie. Et je ne sais pas si vous aviez vu, chers auditeurs, le film Her, il y a quelques années de cela, où on voyait des êtres humains dans un futur, mais pas si lointain que ça, devenir amis, avoir pour compagnons de vie des intelligences artificielles. Donc, ça nous pose tout un tas de questions. Moi, surtout, ça m'inflige tout un tas de peurs irrationnelles et existentielles. Mais voilà où on en est arrivé dans notre société, à l'heure où les machines sont tellement développées qu'elles se font passer pour des êtres humains, la frontière est de plus en plus fine entre le réel et le virtuel, entre le vrai et le faux.
6: Ah, on est à l'aube de l'éveil de l'intelligence artificielle. Moi, le film qui me rappelle cette hypothèse-là, c'est Cœur-Circuit. Je ne sais pas si vous vous souvenez. Peut-être
5: absolument
6: des
5: pas.
6: Fois, on traduit le titre des films différemment au Canada. Là. Ouais. Ça date des années 80, Christelle, tu devrais connaître. Là. C'est comme un robot. Là.
8: Je suis indépendant, je ne sais pas.
6: le robot qui reçoit... C'est comme un robot militaire là, avec Johnny 5 qui je pense qu'il se fait foudroyer ou quelque chose, puis là, il devient comme un peu comme un être humain. Puis là, les méchants les agents du gouvernement essayent de le capturer, mais lui, il veut vivre sa vie de robot humain. Non, vous n'avez pas connu ça?
5: Non.
6: Non, peut-être Astro, le petit robot, vous avez connu?
5: Non.
6: Non? Astro, le petit robot, bon. Rémi,
8: le spécialiste du film.
6: En post-production, on va introduire certainement le générique.
9: C'est Astro, le petit robot, ce nouveau chevalier qui nous apprend à nous entraîner.
6: En tout cas. Comme quoi, depuis mon jeune temps, ça veut dire ça fait très longtemps, là, Léa, pour toi, au milieu du siècle dernier, en fait, dans les années 80, déjà, on avait ces questionnements-là. En fait, la question de méprendre un robot pour un être humain, ça date de l'aube de l'informatique. Ça vient de Alan Turing, donc l'auteur ou l'inventeur de cette expérience de pensée qui s'appelle le Turing Test ou le test de Turing.
5: Ah oui, j'ai fait un film qui parlait de cette histoire avec Benedict Cumberbatch dans le rôle principal. C'était plutôt un film très intéressant.
6: À cause de la beauté de Benedict
5: Cumberbatch. Tout à fait. Et aussi parce que c'était quand même un fait intéressant dont il était question.
6: Oui, donc c'est quelqu'un qui a développé... on va dire les premiers ordinateurs pendant la Seconde Guerre mondiale. Et lui, il disait que, bon, on va avoir affaire à une véritable intelligence artificielle à partir du moment où ces programmes vont passer le test de Turing, qui est à dire que un interlocuteur humain ne pourrait pas différencier la machine d'un autre interlocuteur humain. Et il semble que on soit rendu là, en tout cas pour que Blake Lemoine, qui est un ingénieur à Google, donc qui connaît comment la programmation de ce système-là fonctionne,
5: priori,
6: puisse
5: se
6: dire « je crois qu'on a vraiment affaire à une véritable intelligence ». Ben, en tout cas, Lambda semble avoir passé le Turing test. Et là, de plus en plus, on a des chatbots qui passent le Turing test, le test de Turing. Et bien souvent, on a sûrement, la plupart d'entre nous interagit parfois sans le savoir sur Facebook ou sur Twitter avec des robots, avec des chatbots, avec des programmes qui imitent la conversation humaine.
5: Moi, la dernière fois que j'ai discuté avec une chatbot, j'avais un problème entre Vinted et Chronopost et je cherchais à contacter l'un qui me renvoyait vers l'autre. Ça a été infini. Au bout d'un moment, j'ai eu la petite main de « Hi, je suis là pour vous aider ». La petite chatbot en bas à droite, je me suis dit « de toute façon, j'ai tout essayé, j'ai plus que ça à faire, c'est ma dernière solution ». Ben, je n'ai pas du tout eu l'expérience de Blake Lemoine. Non, pas du tout. À chaque fois que je lui écrivais des choses, elle me répondait « Je n'ai pas compris votre question. Pouvez-vous reformuler ?» J'ai reformulé la même question de 5 manières différentes.
6: Tu as essayé avec un accent québécois, des fois, ça...
5: C'était à l'écrit, c'est ça qui est encore pire. C'est même pas une histoire d'accent. Donc, au bout d'un moment, j'ai conclu que ma petite chatbot Chronopost, ben, elle était clairement pas... Elle était très artificielle, mais pas vraiment intelligente.
8: Mais dans le fond, l'idée que les robots peuvent se rebeller contre les êtres humains, c'est en fait ça vient depuis le départ. En fait, le mot robot vient d'une pièce de théâtre d'un auteur tchèque, Karel Čapek, et c'est lui qui a inventé le mot robot. Mm-hmm. C'est un mot qui veut dire robota, qui veut dire travailler, la besogne, la corvée. Et dans cette histoire, pour rendre plus efficaces ces machines qui effectuent des corvées pour les êtres humains, ça date des années 20, cette histoire, pour rendre les robots plus efficaces, on les développe, on leur donne une sensibilité un petit peu plus humaine, pour les rendre un peu plus intelligents. Et puis petit à petit, les robots eux-mêmes augmentent leur intelligence et puis deviennent conscients d'eux-mêmes. C'est le point de bascule. Hein. C'est lorsqu'une machine devient consciente d'elle-même, c'est de ça dont on parle dès le départ. Et que ce soit dans cette pièce originale ou dans plein d'autres récits dont on a entendu parler, là, il y a toujours cette crainte chez l'être humain que la machine devienne consciente d'elle-même et veuille se débarrasser de son créateur.
6: Il cherche son autonomie. Ça rappelle une vieille histoire biblique, ça aussi. Sauf que cette fois, le créateur n'est pas tout-puissant et éternel, mais c'est nous et nous sommes vulnérables devant cette intelligence-là. Cette histoire-là, on y revient constamment à ça, je sais, Mojito, mais ça fait partie du cadre biblique de comment on conçoit l'humanité. Cette idée où Dieu a créé Adam et Ève, les a placés dans un jardin, leur a donné accès à tous les fruits, sauf celui de l'arbre, de la connaissance du bien et du mal. Et donc, tentés par le serpent, Adam et Ève vont désobéir à Dieu. La promesse que le serpent fait, c'est que lorsqu'ils prendront de ce fruit, ils deviendront
5: comme des dieux.
6: Alors qu'il était créé à l'image de Dieu. Donc, ça fait partie de notre imaginaire, ça fait partie de notre conception de l'être humain.
5: De la créature qui se rebelle contre son créateur.
6: Qui se rebelle contre le créateur. Ceci étant dit, maintenant on parle de test de Turing. Christelle, tu parlais de cette possibilité-là qu'une machine puisse devenir consciente de qui elle est. Puis ça aussi, hein, dans le récit de la création, on voit qu'à partir du moment où ils chutent, Adam et Ève sont conscients qu'ils sont nus. Cette prise de conscience, elle intervient après. C'est pas parce que Lambda a parlé avec Blake Lemoine et disait qu'elle avait peur de la mort, qu'elle est vraiment consciente d'elle-même ou qu'il s'agit d'une personne. Et ça, ici, c'est le philosophe américain John Searle qui, quelques années, est venu avec justement un autre exercice de pensée qu'on appelle en anglais le Chinese Room Argument, donc
5: la pièce chinoise.
6: La pièce chinoise. Et donc, ça place en hypothèse quelqu'un qu'on placerait, comme mettons ici, non?
8: Dans un local.
6: Et à l'écran, ici, il apparaîtrait, par exemple, des signes en chinois. Puis nous, on a des livres avec une base de données. On voit, bon, ben, quand il y a tel signe, ben, nous, on répond avec tel ou tel autre signe. Puis là, on les rentre dans...

0: toujours la même récompense et quand ils font autre chose, là pour le coup ils n'ont pas de récompense, bah, ils vont apprendre à aller plus vers la récompense et j'ai pas d'exemple particulier en tête.
1: Comme un perroquet que tu entraînerais à dire je t'aime Léa, c'est pas parce qu'il dit je t'aime Léa qu'il t'aime Léa, c'est qu'il aime tes petites gâteries.
0: Mais oui, non, mais c'est ça. Parfait. Et donc dans le sens, bon, il ne s'agit pas de décrier que les animaux ne puissent pas avoir une certaine intelligence, mais juste que on le voit dans la manière dont on peut entraîner un animal, tout comme ici on entraîne une machine, lambda, à lui faire bouffer du Wikipédia. On peut arriver à certaines fins sans que nécessairement, dès le départ, il y ait tout un arsenal de neurones et de synapses qui permettent de faire ça.
1: Et donc, ici, on arrive à une fourche dans l'imaginaire sur l'intelligence artificielle. La fourche de l'intelligence artificielle générale, qu'on appellerait, c'est-à-dire cette intelligence artificielle qui prend conscience d'elle-même et qui s'applique à tous les domaines. Ici, on a la Matrice, Terminator, un de mes films préférés aussi, 2001, l'Odyssée de l'espace, avec HAL 9000, je ne sais pas si vous vous souvenez de ce...
2: Oui.
1: Ouais, on était tous pas nés à cette époque. c'est un classique de la science-fiction. Où justement cette intelligence artificielle-là devient consciente d'elle-même, se voit en compétition avec l'être humain, puis essaye de le dominer ou le détruire. Mais il y a d'autres approches. La question de à quel point est-ce qu'on est proche de l'intelligence artificielle générale, c'est vraiment une question en suspens en ce moment. Justement, le problème de la chambre chinoise de John Searles montre que c'est plus problématique qu'on le croirait. Mais de l'autre côté, l'intelligence artificielle existe déjà aujourd'hui, qu'on appelle l'intelligence artificielle spécialisée. Ça, c'est l'intelligence artificielle qui sert, par exemple, à coordonner des feux de circulation dans une ville, ou l'intelligence artificielle qui, aujourd'hui, sert à identifier, par exemple, à travers des photos de radiographie, identifier des cancers. On est capable de programmer une intelligence artificielle à une tâche spécifique et souvent, elle est meilleure ou plus fiable que l'être humain.
0: Ce que tu veux dire par là, c'est qu'on n'a pas une intelligence artificielle comme genre grand principe robotique qui devient presque un danger parce que c'est une sorte de nouvelle espèce vivante qui va nous dominer. Mais que le principe d'intelligence artificielle existe dans plein de domaines spécialisés. C'est ça qui permet à par exemple, nos traducteurs d'être de plus en plus affûtés en ligne avec Google Traduction, par exemple, mais il y en a plein d'autres et même des meilleurs qui font de plus en plus un travail que des êtres humains auraient plus de peine à faire ou mettraient plus
1: exactement,
0: de temps à faire.
1: Exactement. Sauf que... Et là, maintenant, on rentre encore dans les scénarios dystopiques. Ce n'est pas parce qu'une intelligence artificielle n'est pas générale, c'est-à-dire qu'elle n'est pas comme toi capable de à la fois faire un podcast, cuisiner, tomber en amour.
0: En même temps.
1: Mais qui est seulement capable de faire une seule chose, qu'elle n'est pas dangereuse. Puis, c'est en fait l'argumentaire de notre cher ami qu'on rappelle souvent cette saison-ci, mais Elon Musk.
2: Elon Musk.
0: On va lui donner beaucoup trop de hashtags sur Google.
1: Ah, ouais. Mais d'où le thème de l'épisode Terminator contre Thermomix. Donc, Terminator représente cette intelligence artificielle générale qui... En fait, Terminator, il est ami des humains. Hein,
2: ouais, il est gentil, Terminator.
1: Parce que c'est Skynet qui est méchant dans le film. Mm-hmm. Mais Thermomix, parce qu'on n'a pas de Thermomix en Amérique, mais je trouve ça tellement drôle. Mais c'est l'idée d'une machine qui est conçue comme assez spécialisée pour faire un type de choses. Et dans le fond, le danger, selon Musk, c'est que une fois que tu apprends à une machine de faire une tâche, mais qu'il y aurait la possibilité pour cette machine-là de se modifier elle-même et de s'améliorer, il y aurait une possibilité d'emballement de l'intelligence artificielle qui ferait en sorte qu'on pourrait perdre le contrôle dessus.
2: On va être dépassé.
1: Surtout alors qu'on parle de plus en plus de nanorobotique, c'est-à-dire, on oublie encore une fois le robot Terminator un peu humanoïde qu'on est capable de reconnaître, mais aujourd'hui, on fait des robots qui sont à l'échelle microscopique. Des drones, des robots de tailles différentes.
0: Des puces.
1: Des puces, donc, qui seraient pas mal plus compliquées à contrôler. Donc, ils posent l'hypothèse. Mais imaginons un robot ou un système robotisé de plusieurs types de robots qui fonctionnent en réseau, qui servent à planter et à cultiver des fraises. Moi, j'aime bien les phrases. ça serait une bonne idée. Imaginez qu'on est capable de cultiver

0: cultiver des champs de fraises avec des robots qui se réparent, qui se reproduisent, puis on n'a plus à penser au problème. Ben, un emballement d'un robot de fraises, ben, dans le fond, maintiendrait sa programmation, dans le fond, maintiendrait son objectif de cultiver des fraises, l'étendrait, puis verrait les êtres humains comme
1: des obstacles.
0: Des obstacles à sa mission de cultiver des fraises et on arriverait, qui sait, peut-être un jour sur une planète où c'est des champs de fraises.
1: À l'infini.
0: À l'infini. Et
2: nous, on est tous morts par le créateur qui voulait cultiver des fraises.
0: Exactement.
2: Quelle
0: tristesse. Et ça, c'est le scénario Thermomix, que je trouve quand même intéressant parce que... on voit, c'est une autre version de ce scénario d'emballement, de rébellion. Puis à quelque part, peut-être, je ne sais pas c'est quoi votre avis, mais j'ai l'impression que le scénario Thermomix est peut-être plus près de nous que le scénario Terminator.

0: Oui, c'est vrai que dans le monde réel, en fait, ce qui est plus impressionnant, ce sont ces robots, ces intelligences artificielles qui sont développées pour des tâches spécifiques. Il faut juste réaliser, moi, j'ai beaucoup travaillé dans plusieurs langues, tu vois, et je continue d'ailleurs. Donc, j'utilise parfois pour la facilité du travail des applications en ligne qui traduisent des textes. Et quand on voit le talent de certains robots pour traduire des textes, c'est très impressionnant. Et
1: en
0: puis,
1: quelques années.
0: En quelques années. Et donc, tu te dis, mais parce qu'en plus, nous, on nourrit ces robots puisqu'ils s'améliorent en apprenant des petites corrections qu'on va faire.
2: Ouais, c'est ça.
0: Donc, suggérer une meilleure traduction, en fait, c'est il apprend de ce que tu lui dis. Donc, l'implication de ça, c'est que bon, d'ici quelques années, ces robots deviendront tellement bons qu'ils ne vont peut-être pas remplacer les meilleurs traducteurs. Mais il y a tout un tas de traducteurs qui,
1: Bah déjà aujourd'hui,
0: voilà, qui perdront leur
1: bien.
0: travail,
1: Ah oui,
0: simplement, parce que
1: bah
0: ça coûte
1: oui.
0: moins cher, c'est plus rapide. T'as pas besoin de chercher quelqu'un, il suffit de taper l'adresse du bon site ou de payer, je sais pas combien d'euros par mois, et hop, ton truc est acquis. Et ça peut s'appliquer pour tout un tas de professions, pour tout un tas d'activités. Et on voit déjà l'impact sur l'économie de l'être humain, sur le travail de l'être humain, de l'intelligence artificielle.
1: Oui, dans la dernière année, on a vu aussi de l'intelligence artificielle faire de la musique, ou en tout cas les programmes d'intelligence artificielle au niveau de la création musicale se sont vraiment améliorés, mais aussi la création graphique. Et ça, c'est surprenant parce que pendant longtemps, on disait oui, les robots sont capables de faire des tâches simples et automatisées, mais ils ne seront jamais capables d'écrire une symphonie ou de peindre un tableau. Mais non, au contraire, ils peignent des tableaux qui sont quand même
0: Impressionnant.
1: impressionnants. Et on peut leur donner des commandes, genre, place Christelle dans un film de Steven Spielberg. De la Seconde Guerre mondiale. Et il va être capable
0: Composer une image, oui.
1: Qui est convaincante, là. Un
0: Ouais.
1: Saving Private Ryan avec Christelle dedans. C'est fou, là.
2: Mais je pense que ce qui nous fait encore plus flipper quand il s'agit d'intelligence artificielle par rapport à d'autres technologies qui ont remplacé le travail humain. Je veux dire, ça, c'est dans toute l'histoire du progrès technologique. Plus on a de machines, moins on a d'êtres humains. Ça va plus vite, ça coûte moins cher. Je veux dire, voilà, aujourd'hui, quand tu vas. C'est un terrible exemple, mais quand même, ça m'avait choqué. Au McDonald's, tu ne commandes plus à des vraies personnes qui vont te préparer la commande. Tu commandes à une borne. Et ça, évidemment, ça a été automatisé partout. Et puis, voilà. Mais. Sans tomber dans la peur irrationnelle de oh, c'est les ordinateurs qui vont régner le monde, même si c'est un peu ça. Mais bref, ce qui nous fait peur avec l'intelligence artificielle, c'est que justement, on se retrouve face à une réalité, la conscience humaine, le fonctionnement du cerveau humain, que pour nous-mêmes, on ne comprend pas. On n'a pas accès à notre propre cerveau. Tout à l'heure, je parlais de neurones, de synapses, des connexions entre les deux. On a des modèles de ça, on a des schémas. Et évidemment, les scientifiques spécialisés dans le domaine pourraient en parler bien mieux que moi. Mais le principe de c'est quoi une conscience et c'est quoi ce qui fait qu'une personne est unique, en d'autres termes un peu plus triviaux, on parlerait parfois d'âme. Eh bien, ça, on n'en a aucune idée. Et les scientifiques spécialistes du sujet n'en ont aucune idée non plus. Ça nous dépasse pour nous-mêmes. Et donc, quand on voit une machine presque nous dépasser là-dedans, bah forcément, ça nous fait flipper. Ça pose encore plus la question de c'est quoi le principe même de l'être humain et qu'est-ce qui fait que moi, je ne suis pas une machine, mais que je suis un être unique?
1: Oui, puis l'être humain, on a comme un ensemble de tâches qu'on délègue de plus en plus aux machines depuis 2 ou 3 siècles. Ton exemple de la caisse au supermarché, je la trouve c'est super intéressant parce qu'on fait tous affaire avec ce phénomène-là. Du haut de mes 39 ans, je me souviens d'une époque où on avait vraiment des. Bon, on a encore des caissières au supermarché, mais il y a quelque chose d'irritant à quelque part au début quand tu commences à travailler avec une machine, mais pour les plus jeunes, pour plusieurs personnes,
0: La normalité.
1: même, non seulement c'est la normalité, on va préférer, dans certaines circonstances, travailler avec une machine que de travailler avec une personne. Moi, personnellement, je préfère pouvoir texter ou écrire à un fournisseur de services que de téléphoner puis parler à un être humain. Je trouve ça plus simple, en tout cas.
2: Quand parce c'est que bien tu organisé. Es un asocial. Non, quand, pardon.
3: Non, mais,
2: quand...
3: non, mais et là, ça pose la question aussi de dire, OK, ben oui, on peut déléguer des tâches à des machines, mais au fur et à mesure qu'on fait ça, on se libère de notre interdépendance avec les autres êtres humains. Il y a quelque part, il y a quelque chose de tentant puis de bien, là, je veux dire, parce que la personne qui est plus à la caisse, c'est pas comme si on l'achetait aux poubelles. Cette personne-là peut peut-être faire un travail qui est plus gratifiant, plus plaisant, puis peut-être même plus porté sur le soin de l'humain. Cette personne-là peut travailler dans une crèche au lieu de travailler au supermarché, puis avoir un travail qui est valorisant puis utile. C'est juste que ça devient de plus en plus facile pour nous de nous isoler, puis de vivre sans les autres. Puis on parle de le film de Her, mais ça existe. Aujourd'hui, tu sais, il y avait des documentaires au Japon où tu peux te payer une copine holographique qui te parle puis qui te donne l'impression d'être en relation. Et là, il y a quelque chose, moi, qui me rend très mal à l'aise aussi.
2: Et là aussi, le film Her est un excellent exemple parce que qu'est-ce qui se passe? On a le héros de ce film, joué par l'excellent acteur Joaquin Phoenix, qui finalement tombe amoureux de Scarlett Johansson.
1: Écoute juste la science-fiction quand il y a des beaux gosses qui...
2: Tu vas me faire passer pour une personne superficielle aux yeux, aux oreilles des auditeurs qui nous écoutent. J'aime pas trop ça. Il tombe amoureux de Scarlett Johansson, une belle gosse pour le coup, une personne géniale, mais pour le coup, on ne la voit pas parce que justement, elle joue un robot, donc on a juste sa voix. Mais ce qui se passe à la fin, c'est que le robot et toutes les autres intelligences artificielles comme elle ont tellement évolué, ils ont tellement pris leur essor, ils se sont tellement épanouis en tant qu'intelligence artificielle super développée que juste parler à un humain ne leur suffit plus. Mmh. Et qu'est-ce qu'il se passe? L'ensemble de ces robots décident de partir. Mmh. Et on voit que parce que toutes les personnes dans ce film s'étaient liées d'amitié, soit ils étaient tombés amoureux, soit c'était devenu leur meilleur ami, leur complice. Finalement, ils avaient créé des communautés avec ces robots. Mais le jour où ces robots avaient... Enfin, ces intelligences artificielles, ce n'est pas des robots articulés, mais le jour où ils avaient décidé de partir, qu'est-ce qui s'est passé? Bah, la solitude encore plus grande. Mmh. Et c'est intéressant que tu parles de ce besoin de communauté qu'on a, et si on ne se rend pas compte, et bah on va de plus en plus l'orienter vers des machines. Il y a cette conclusion en fait assez terrible dans le film, que la machine, elle va finir par te laisser, en quelque sorte. Non pas que nos ordinateurs vont arrêter de nous servir, on va continuer peut-être de les utiliser, mais d'un point de vue humain, de ce à quoi on s'est relié, cette chose-là va nous laisser dans ce qu'on a besoin le plus profond, ce pourquoi on cherche à être en relation, ce pourquoi on cherche à être relié, d'avoir de l'affection, de la chaleur humaine, ça, l'ordinateur ne pourra pas nous donner.

0: Oui, ça nous rappelle un principe spirituel qui est très présent dans la sagesse biblique. Il y a cette fameuse citation « Il n'est pas bon que l'homme soit seul ». Ce qui est assez frappant, c'est une citation qui vient du récit de la création, lorsque Dieu crée l'univers entier, il le crée par étapes, et à chaque étape de création, son verdict, c'est « Cela est bon ». Cela est bon, cela est bon. C'est un refrain qui est répété suffisamment de fois dans le récit pour qu'on comprenne que c'est super important et que Dieu crée des choses bonnes. Et la première chose qui est déclarée comme n'étant pas bonne, c'est la solitude de l'être humain. Et donc, c'est une affirmation assez fondamentale, en fait, que pour l'épanouissement de l'être humain, il est important que l'être humain soit en relation. Et c'est quelque chose qu'on retrouve à diverses échelles, à l'échelle individuelle, comme c'est illustré dans ce film, là, Her, à l'échelle sociétale aussi, parce qu'on se rend compte que les sociétés fonctionnent moins bien et que l'être humain est plus manipulable s'il est isolé des autres. Notre capacité à être en relation, à construire des relations avec les uns et les autres, nous rend aussi plus humains. Et il y a une véritable question à se poser si on a, c'est un peu la loi des conséquences imprévues, hein. Si on est en train de construire un monde où la technologie nous absorbe de plus en plus vers elle-même parce qu'elle nous facilite les choses, mais qu'elle implique de nous couper les uns des autres, si elle n'est pas en train, cette technologie que l'on crée nous-mêmes n'est pas en train de nous déconstruire nous-mêmes en tant qu'humanité. Et là, on retombe vers une sorte de peut-être angoisse fondamentale qui donne naissance à tous ces récits, à tous ces mythes. Le mythe de Frankenstein, qui est un petit peu le monstre qu'on a créé, qui se retourne contre l'intérêt de son propre créateur. Ça permet un peu de compléter le questionnement. Pas simplement est-ce que les machines vont nous détruire, vont appuyer sur le bouton de l'arme atomique, mais est-ce que les machines ne vont pas nous détruire en tant qu'humains, tout simplement, notre nature humaine.
1: Donc, clairement, on n'est pas dans la grande bataille de Terminator contre Thermomix et dans ce côté dystopique de beaucoup de science-fiction où les robots prennent le pouvoir, nous écrasent et où il y a une guerre atomique, mais plutôt un risque où, de l'intérieur, on est détruit dans ce qui fait notre humanité, notre conscience d'être humain, notre besoin aussi de communauté. Et c'est là où on peut voir, par l'intermédiaire de tous ces récits, à la fois fictifs et dans les actualités, que la science-fiction du futur, bah, c'est devenu le passé de notre présent.
2: Exactement. C'est vraiment pas mal. Comment tu le dis, notre futur...
1: La science-fiction du futur est devenue le passé de notre présent.
2: C'est vrai, ça avance tellement vite. Et Christelle, tu mentionnes tellement bien, l'homme a été créé pour être en relation, a été créé pour être en relation avec l'homme et a été créé pour être en relation avec Dieu. Et peut-être la menace la plus proche est justement cette technologie qui peut nous déshumaniser. Donc, c'est pas de voir la technologie comme quelque chose de fondamentalement mauvais. Je pense qu'il faut juste utiliser du discernement et se demander comment est-ce que cette technologie affecte ma relation avec les autres. Puis, pour ceux qui sont croyants ou qui sont ouverts à la foi, comment est-ce que cette technologie affecte mon rapport avec Dieu? Je donne un exemple très simple, mais pour moi, un des éléments qui fait partie de mon rapport avec Dieu, c'est de me retrouver souvent dans un sentiment d'étonnement, quelque part, de savoir que je fais partie de quelque chose qui me dépasse, qui est plus grand que moi.
0: L'émerveillement.
2: Puis souvent, ça se passe à travers le contact avec la nature, à travers la randonnée ou à travers des relations humaines.
1: Le contact avec ce qui n'est pas technologique, justement.
2: Exactement. Et je me rends compte que plus je passe de temps dans un monde qui est artificiel, qui est contrôlé, où ce que la climatisation, l'éclairage, tout découle de mon pouvoir. Bien, c'est comme une forme de liturgie, c'est comme une forme d'habitude qui me rend de plus en plus insensible spirituellement. Et ça, je pense que beaucoup de gens n'utilisent pas leur discernement pour remarquer cet effet-là de la technologie.
1: Et parce que dans Sagesse et Morito, on aime certes chercher l'essence au-delà des apparences, mais aussi se donner des pistes pratiques, parce qu'il ne s'agit pas juste de rester dans les hautes sphères de la réflexion, mais d'avoir des clés pour vivre concrètement au quotidien, face à la peur du danger de la technologie, mais surtout face au besoin d'être en relation. Une piste très pratique que j'applique, ou plutôt essaye d'appliquer dans ma propre vie par rapport au danger de l'isolement de la technologie, c'est de pratiquer le jeûne. Le jeûne, non pas par rapport aux aliments, mais par rapport à mon utilisation des réseaux sociaux. Et c'est effectivement une nouvelle liturgie à adopter. Parce que quand c'est devenu un réflexe le matin d'ouvrir son téléphone, d'aller sur Instagram, de regarder le feed pendant plusieurs minutes qui deviennent des heures, et de répondre à tel message sur telle autre application, etc. C'est devenu une habitude, effectivement, de l'ordre du rite. On le fait de façon naturelle parce qu'on a pris cette habitude. Et au final, je me rends compte, c'est éminemment personnel, mais je vous le partage, que ça me rend un petit peu aigri, amer, ça me fait passer plus de temps à réfléchir, comment est-ce que je vais pouvoir hashtaguer tel moment de ma journée et comment je vais pouvoir poster cette photo, plutôt que de passer du temps avec les vrais gens autour de moi. Et la seule manière vraiment que j'ai trouvée pour ça, c'est de m'imposer, de me couper d'Instagram et des réseaux sociaux.
0: Merci. Le jeûne, c'est une pratique qui, même dans ma vie, à moi aussi, a été une vraie source de ressourcement. Et ça connecte en fait à quelque chose qui fait partie du jeûne en soi, parce que le jeûne, c'est une privation. Et qui dit privation, dit frustration. Et parfois, on arrive mieux à voir les choses lorsqu'on retire certaines choses de notre vue. Et je pense que un des effets, on dira peut-être effet indésiré de la technique et de la technologie, en tout cas dans notre monde matérialiste, c'est de mettre devant nos yeux des réalités qui sont des réalités de surface et nous empêcher de réfléchir aux réalités plus profondes. Pour moi, une approche que j'ai de ça et qui complète le jeûne ou l'émerveillement, c'est la méditation. Et je le fais dans une tradition judéo-chrétienne qui est de se poser devant un texte ou d'examiner une idée ou un récit et de ruminer quelque part, au sens biblique, méditer, c'est ruminer quelque part, hein, murmurer et d'observer ce qui, au travers de ce qui est de surface, le récit, le texte, ce qui apparaît devant mes yeux, ce qu'il y a derrière dans la spiritualité biblique, il existe un monde invisible, il existe un monde immatériel, il existe un monde spirituel. Et ce monde spirituel n'est pas juste le monde des idées, c'est un monde qui est animé, c'est un monde qui vit. On parle de Dieu comme un Dieu vivant dans la tradition biblique. Et donc s'arrêter et entrer en relation avec ce qui est au-delà du monde de la surface, c'est s'ouvrir en fait à quelque chose duquel on se coupe parce qu'on dresse parfois devant nous des murs matériels et techniques, alors qu'il existe des puits insondables, des ressources merveilleuses pour notre croissance, pour notre progrès, pour notre entrée en relation. On est des êtres humains faits pour être en relation avec l'être divin, Dieu.
1: Et donc, dans ce combat de Terminator contre Thermomix et dans cette réflexion infinie sur l'intelligence artificielle, on vous laisse, chers auditeurs et auditrices, avec ces trois petites pistes pratiques. Cherchez l'émerveillement, pratiquez le jeûne et rentrez dans la méditation. À très bientôt pour un prochain épisode.
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ce n'est pas l'alcool, mais l'esprit qui aura le contrôle de nos corps pour nous remplir de vie plutôt que de nous rendre morts. Alors nous chanterons des cantiques d'un commun accord en disant à Dieu merci pour ce qu'il fait encore et encore. Acceptons d'être soumis, de faire passer les autres d'abord, même quand c'est difficile, quand je pense que l'autre a tort, car c'est aussi ainsi en craignant.

0: Je t'aime, Père. Car tu m'as aimé le premier. Merci de m'avoir choisi et établi pour ta gloire. Rien n'est comme toi, rien n'est comparable à toi. Je peux dire que je t'aime du fond de mon cœur.
1: Il est minuit. 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
3: Salut tout le monde! Accrochez vos ceintures, augmentez le volume, retenez votre souffle. C'est parti pour une nouvelle émission de Gospel Sonic! Comme d'habitude, vous êtes en compagnie de Silver et c'est un réel plaisir pour moi de vous retrouver. Bienvenue à ceux d'entre vous qui écoutent cette émission pour la première fois. Attendez-vous à une expérience différente, car pendant 30 minutes, vous allez découvrir une palette d'artistes qu'on n'a pas l'habitude d'entendre sur les autres radios. En effet, Gospel Sonic est là pour vous faire découvrir des artistes qui ont tous en commun leur foi en Dieu. Mais ne prenez pas peur, ce n'est pas le moment de changer de fréquence. On n'est pas parti pour écouter de l'orgue ou bien du chant grégorien. D'un point de vue musical, ça va ressembler à ce qu'on entend ailleurs. Mais au niveau des paroles, vous allez découvrir qu'ici, les artistes aiment parler de leur rencontre avec Jésus-Christ et de combien Dieu nous aime, parce que c'est ça le plus important. La vie avec Dieu, c'est trop bon pour la garder à l'intérieur. Quand on y goûte, on a envie de le partager avec le monde entier. Alors voici le programme d'aujourd'hui. On retrouvera Olivier qui nous vient du Québec.

0: Mais ça, c'est pour la fin de l'émission.
1: C'est vrai que sur le coup, ça fait mal, mais perdons pas courage.
0: On va commencer tout de suite avec une jeune chanteuse qui fait beaucoup parler d'elle aux États-Unis avec son dernier album, dont un titre a été repris par DreamWorks pour être le titre principal de la bande originale du film Dreamer. Pour l'instant, on ne sait pas quand ce film sortira en France, mais c'est une histoire inspirée de faits réels. Dans ce film, on retrouve entre autres Kurt Russell et la jeune Dakota Fanning dans une histoire qui nous invite à croire en nos rêves. C'est sans doute la raison pour laquelle DreamWorks a demandé à Bethany Dillon de faire la chanson de ce film. Avec un premier album à l'âge de 16 ans en 2004, la jeune fille a continué de foncer pour annoncer que Dieu nous aime en musique et que quand on confie sa vie à Jésus-Christ, il met en nous des rêves qui peuvent se réaliser. Ça s'appelle Dreamer et c'est Bethany Dillon qui ouvre cette nouvelle émission de Gospel Sonic, tout en douceur pour une fois.

Direction le Canada maintenant. Olivier Chowa a quitté son Cameroun natal pour aller vivre au Québec, où il s'est découvert une passion pour la musique. Sa foi influence énormément sa musique, mais ça plaît à beaucoup de monde, à tel point qu'il a même été nominé en Afrique du Sud aux Kora Awards en tant que meilleur artiste issu de la diaspora africaine. Et écoutez bien aux côtés de qui il a été nominé, puisqu'il a été nominé à côté de Will Smith, Mariah Carey, Diane Cameron et 50 Cent. Il n'a pas remporté la récompense, mais sa simplicité et sa gentillesse en ont frappé plus d'un. Son premier album s'intitule « Nouveau départ ». Par ce titre, Olivier reprend les paroles de Jésus qui avait dit à un mec une fois qu'il voulait le suivre, qu'il devait naître de nouveau. Quand on confie sa vie à Dieu, en demandant à Jésus de venir en nous, c'est une nouvelle vie qui s'offre à nous. C'est un nouveau départ. Dieu nous aime tellement qu'il a donné son Fils unique pour qu'il prenne le jugement qu'on méritait. En échange, on peut bien lui donner notre vie. D'ailleurs, c'est le thème de ce morceau d'Olivier Chowa, « Je te donne tout ».

quand une chanteuse de rock décide d'aller annoncer l'évangile avec des potes qui font du rap, voilà ce que ça donne. Tout de suite, on retrouve Jennifer Knapp en compagnie du duo Grits, ça s'appelle Believe, et on retrouve ce titre dans les albums The Art of Translation du groupe Grits et dans le deuxième CD du double album de Jennifer Knapp, The Collection. Tout de suite, Grits, Jennifer Knapp, Believe.

Toby Mac revient dans Gospel Sonic. Depuis qu'il est parti dans une carrière solo, il continue d'étonner tout le monde à force de diversifier ses styles de musique. Son dernier album en date ne lui a pas suffi et il a décidé de le faire remixer aussi. L'album s'intitule donc Renovating Divers City. Pour cet opus, il a trouvé des DJ qu'il aimait bien et il leur a permis de s'éclater. On y retrouve Gateway Car, voilà ce que ça donne tout de suite Toby Mac.

Si vous venez de nous rejoindre, vous êtes en pleine émission de Gospel Sonic et c'est un remix de Toby Mac que l'on vient d'entendre. Dans cette émission, tous les artistes que vous entendez ont tous en commun leur foi en Dieu et chacun a fait une rencontre personnelle avec Jésus-Christ et ça a tout changé. Si vous désirez en savoir plus sur la foi chrétienne, n'hésitez pas à nous téléphoner ou nous écrire par mail ou bien même par courrier. On a une équipe qui se fera un plaisir de vous répondre. Par ailleurs, si vous désirez être tenu au courant de l'actualité musicale chrétienne, vous pouvez aller visiter un site internet spécialisé à l'adresse radioimpact.com. En plus, vous pourrez même m'y croiser, donc je vous encourage vivement à y aller, radioimpact.com. On a encore le temps de se faire deux petits morceaux, alors je ne vais pas parler plus longtemps et je vais laisser la place tout de suite à John Ruben et son titre Sunshine. C'est extrait de son dernier album, The Boy vs. The Cynic. Tout de suite, John Ruben.

Et là, ça y est, on arrive déjà à la fin de cette émission. C'est difficile de croire qu'il y a déjà bientôt 30 minutes que je suis avec vous, mais je vais devoir vous laisser. Heureusement, pour vous dire au revoir, j'ai réussi à vous trouver un artiste que j'ai découvert il y a quelque temps et que je voulais vous partager. Il s'appelle Steve. Qui a dit que le hip-hop et la spiritualité étaient incompatibles ? Steve est sans aucun doute un artiste atypique. À 23 ans, et bien qu'il ait appris le chant et la musique dans une église et grandi au son des chants gospel, c'est par le rap qu'il a décidé de transmettre au public son message de paix. En effet, il va au-delà des idées reçues car pour lui, je cite, « le rap est une forme de poésie ». Il n'y a rien de malsain dans le rap, bien au contraire, c'est une façon moderne et stimulante d'inviter les jeunes à écouter la parole de Dieu tout en restant dans leur style musical. Steve est donc un MC précurseur qui annonce l'arrivée d'un nouveau phénomène, le hip-hop spirituel. Avec son titre « Plus le temps de douter » présent sur la compilation Gospel Act, une compilation de gospel urbain qui connaît un grand succès, et son album Après l'épreuve, il parviendra à coup sûr à briser les clivages et les a priori dont sont victimes la musique urbaine d'un côté et les chants spirituels de l'autre. Ouvrez vos oreilles, votre cœur et laissez-vous séduire. Steve ou une autre manière de voir le rap, c'est juste pour vous. Salut tout le monde, c'est Steve avec Si tu savais qui va vous laisser le message le plus important de cette émission. À bientôt, même heure et même fréquence, soyez au rendez-vous.

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365, une année de dévotion de Yannis Gauthier. Dieu est votre réponse. Le juste ne craint point les mauvaises nouvelles. Son cœur est ferme, confiant en l'Éternel. Psaume 112, verset 7. Personne n'est à l'abri d'une mauvaise nouvelle. Qu'elle provienne de votre médecin, de votre patron ou d'une personne qui vous est chère, une mauvaise nouvelle peut avoir l'effet d'une bombe.